surprise. Mmh.

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Salut. Alors nous, c'est une bande de potes. On a créé un collectif parce que on avait tous une vie à 100 000 à l'heure. Puis un jour, on s'est dit, mais what, quoi? La vie, elle passe. Puis on s'est dit, on va créer un tiers-lieu. Un tiers-lieu, c'est quoi un tiers-lieu? C'est un lieu collectif où on partage des savoir-faire.

essayer d'accommoder les légumes au goût des clients et puis de partager un groupe musical. Chaque semaine, on se réunit en collectif. On laisse la parole à chaque individualité pour s'exprimer dans le collectif et pour créer une richesse de partage, non pas une richesse monétaire, mais une richesse d'échange et de vie.

qu'on a fait, c'est qu'on a créé une société coopérative d'intérêt collectif. Je crois que ça porte bien son nom. C'est fait par tous et pour tous. Que chacun y trouve sa place. Moi, je vous le dis, les tiers-lieux, c'est bien plus qu'une mode, c'est un mode de vie. Le tiers-lieu, il peut pas exister sans le collectif. Un tiers-lieu, c'est avant tout une histoire de partage. C'est un véritable lieu de création, de réseau, l'accueil du public, qu'importe l'âge, la personne. C'est un lieu qui se nourrit de rencontres et d'échanges culturels et intellectuels.

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1: Trois nouvelles heures d'information sur RFI et ça débute avec le journal d'Arthur Ponchelet. Bonjour Arthur.
3: Bonjour à tous. À la une, les armes se sont tues dans la soirée à Niamey. Les autorités nigériennes ont mis fin à la mutinerie qui avait éclaté la nuit dernière. Des militaires insurgés ont tenté de prendre la présidence. Tentative de coup d'état déjouée donc grâce à l'appui des paramilitaires russes. Le oui et le non au coude à coude en Islande ont voté hier pour ou contre la réouverture des négociations d'adhésion à l'Union européenne. On sera à Reykjavik. Dans ce journal aussi, alerte sur les faux appels aux dons pour le Népal. Les autorités mettent en garde face à la prolifération des pages frauduleuses alors que le bilan des inondations s'est encore alourdi cette nuit. Une nouvelle journée de violence hier à Kousra, en Cisjordanie occupée. Le lancement aujourd'hui d'un nouveau télescope de la NASA pour percer les secrets du cosmos. Et puis coup de théâtre sur la Vuelta. Tadej Pogacar abandonne le Tour d'Espagne, victime d'une impressionnante chute sur la 8e étape. We'll be right back.

0: Après une nuit, puis une journée agitée, le calme est revenu au Niger.
1: Il y a tout juste 24 heures, des militaires insurgés ont tenté de prendre la présidence, la télévision nationale et des bases militaires. Les combats se sont poursuivis jusque dans la matinée, avant que l'armée nigérienne, appuyée par ses alliés russes, ne mette fin à cette mutinerie dans la soirée. Les autorités parlent de mouvement d'humeur des militaires. Retour sur cette tentative de coup d'état déjoué avec Tanguy Bihan.
2: C'est aux environs d'une heure du matin, heure locale, dans la nuit de vendredi à samedi, que des tirs ont commencé. Les affrontements se sont poursuivis dans la matinée dans plusieurs quartiers de la ville, notamment près de l'aéroport et de la présidence. Les militaires mutins, pour la plupart issus des forces spéciales en première ligne contre les djihadistes, ont été repoussés par la puissante garde présidentielle du général Abdourahmane Tiani, bien aidé par ses nombreux véhicules blindés. Les mutins n'ont donc pas pu prendre la présidence ni la télévision nationale. Après avoir été repoussés du centre-ville de la capitale, les rebelles se sont retranchés au sein de la base militaire 101 qui jouxte l'aéroport international dans l'est de la ville, une base stratégique puisqu'elle abrite le quartier général des militaires russes d'Afrika Korps. Après de longues tractations, une partie des mutins ont finalement accepté de se rendre. Les autres ont subi en début de soirée l'assaut de la garde présidentielle appuyée par les forces russes. Sur les images diffusées par la télévision nationale samedi soir, on voit plusieurs dizaines de militaires faits prisonniers, d'autres blessés. On ne sait pas combien de morts tous ces combats ont causé.
1: Et d'après nos informations, ce sont de jeunes officiers qui ont tenté de renverser le général Tiani. Ils sont principalement membres des forces spéciales venues des régions de Tillabéri et de Dosso, engagés dans la lutte contre les djihadistes. L'actualité du continent africain ce matin, ce sont aussi les Bissau-Guinéens appelés à voter référendum pour ou contre une réforme de la Constitution 9 mois après le coup d'État. Les autorités de transition veulent renforcer le pouvoir du président, inacceptable pour une partie de l'opposition. Le PAIGC, parti historique en Guinée-Bissau, appelle à boycotter ce scrutin.
0: En Islande, c'est hier que l'on votait référendum pour ou contre la réouverture des négociations d'adhésion à l'Union européenne.
1: Et entre le « ya » et le « nay », le « oui » et le « non », l'écart est encore trop serré pour donner un résultat. Le scrutin va sans doute se jouer à quelques centaines de voix près. Notre envoyée spéciale, Sofia Katsenkova, a suivi la soirée électorale à Reykjavik. Reportage.
3: Nay, nay, nay, ou non, non, non. En islandais, difficile de trouver une chanson plus adaptée. À Reykjavik, plusieurs centaines d'opposants au référendum sont réunis dans ce bar pour suivre les premiers résultats. Natalia, 39 ans, affiche sa confiance.
4: 100% le non va gagner. On n'a pas besoin que quelqu'un en Europe nous dise comment gouverner le pays.
3: Vers 23h, les premiers chiffres tombent. Ils sont favorables au non.
5: Ces premiers résultats sont très bons pour moi, mais la soirée est encore longue.
3: Quelques mètres plus loin, au musée de Reykjavik, des centaines de partisans du oui attendent eux aussi. Certains commencent à perdre espoir.
6: Les non sont en train de gagner.
3: Puis soudain, le oui passe devant. Sveni, 28 ans, a voté pour les négociations avec Bruxelles, mais elle est surtout prête à passer à autre chose après des semaines de tensions autour de ce vote.
7: Je trouve que les deux camps s'emballent et en font des tonnes. J'ai vraiment hâte que tout ça soit fini.
3: À chaque nouvelle circonscription annoncée, l'écart se resserre. Les derniers résultats sont attendus vers 7h, heure locale. Sofia Katsenkova, Reykjavik, RFI.
1: Nous ne produisons que 0,01% des émissions de gaz à effet de serre, mais nous sommes parmi les principales victimes du changement climatique. Les mots hier du chef de la diplomatie népalaise qui pointe directement du doigt le rôle du changement climatique dans l'effondrement d'un glacier cette semaine à la frontière avec la Chine. Le bilan des terribles inondations ne cesse de s'alourdir. Il atteint ce matin les 750 morts et 3000 disparus. Katmandou s'inquiète d'une nouvelle montée des eaux dans cette région touristique et appelle les équipes de secours à la prudence. Le Népal chiffre à plusieurs milliards de dollars les besoins pour la reconstruction, mais alerte sur la multiplication des arnaques aux dons en ligne. Mélissa Barra, ces derniers jours, des journalistes s'inquiètent d'appels aux dons frauduleux.
8: Dans une vidéo, un utilisateur se filme en train de scanner un QR code affiché comme étant le lien vers la plateforme officielle de dons du bureau du Premier ministre népalais. Mais une fois le code scanné, il renvoie vers le compte bancaire d'un parti politique.
9: Soudib
8: Silwa, lui, est journaliste, directeur du site d'information en ligne Janabod. Il alerte sur la prolifération d'arnaques de ce type depuis la catastrophe.
10: Partout dans le monde, les Népalais sont mobilisés pour aider les autorités. Le gouvernement a centralisé les dons en un compte unique, le Prime Minister's Disaster Relief Fund. Nous rappelons à tous ces donateurs qu'il ne faut pas transférer de fonds à des particuliers ou à des organisations. Ce sont des arnaques. Il faut vérifier qu'au moment de scanner, le nom du bénéficiaire n'est pas différent.
8: Impossible à ce stade de chiffrer l'ampleur de ces fraudes. Le journaliste explique que les réseaux sociaux sont inondé de vidéos générées par intelligence artificielle utilisées pour détourner l'attention et les dons à destination des victimes.
1: Mélissa Barra est sur le volet de l'aide. Justement, les États-Unis ont annoncé cette nuit débloquer plus de 3,5 millions de dollars.
0: À 5h07 en temps universel, Kousra, à nouveau le théâtre de violences de colons israéliens.
1: Ce petit village de Cisjordanie occupé, devenu ces dernières semaines le symbole des tensions entre Israéliens et Palestiniens. Hier, des dizaines de colons masqués ont attaqué des villageois à coups de pierre et agresser des journalistes. Ferrar, Benjamin Netanyahou, est sorti de sa réserve. Le Premier ministre israélien a condamné fermement ce qu'il qualifie d'acte criminel. RFI Jérusalem, Michel Paul.
11: À Kousra, la tension ne retombe pas. Depuis près de 3 semaines, ce village palestinien du nord de la Cisjordanie est la cible récurrente de colons israéliens qui ont notamment tenté d'y installer des avant-postes et qui ont assiégé plusieurs habitations. Hier, samedi, la violence a franchi un nouveau cap. Des dizaines de colons masqués arrivés en pick-up ont encerclé une maison en chantier, blessant plusieurs habitants à coups de pierre et agressant une équipe de journalistes étrangers. Arrivés sur place, les forces de l'ordre ont évacué les assaillants et saisi 3 véhicules suspects, mais sans procéder à la moindre interpellation immédiate. Face au tollé, Benjamin Netanyahou a réagi en fin de journée par voie de communiqué. Le Premier ministre israélien a fermement condamné ces actes criminels commis selon lui par une poignée d'émeutiers qui nuisent à l'image d'Israël et il a demandé aux autorités d'arrêter les responsables pour les traduire rapidement en justice. Michel Paul, Jérusalem, RFI.
1: Les autorités israéliennes qui annoncent aussi avoir ciblé un commandant du Hamas à Gaza. On ne sait pas s'il a été tué, mais il se cachait dans un hôpital de Deir el-Bala, selon l'armée. D'autres frappes israéliennes ont aussi tué 4 personnes dans l'enclave. 24 heures après son annonce en grande pompe par Donald Trump, on en sait un peu plus sur l'accord pétrolier entre les États-Unis et le Venezuela. La présidente par intérim à Caracas, Delcy Rodriguez, l'a qualifié d'historique. Elle affirme qu'il va durer 25 ans, qu'il prévoit une hausse de production à 1,5 million de barils par jour. Mais elle l'assure, le Venezuela conserve la propriété et la souveraineté sur ses ressources.
0: Un nouveau télescope pour percer les secrets du cosmos et nous offrir un nouvel atlas de l'univers.
1: C'est la promesse de Nancy Grace Roman, ce télescope baptisé du nom de la première astronome en chef de la NASA. Après des années de travail méticuleux, il va s'envoler vers le vide de l'espace dans quelques heures. Avec son champ de vision 100 fois plus large que le télescope Hubble, il a un objectif, résoudre le mystère de l'énergie noire. C'est ce que nous explique Samuel Boissier, directeur de recherche au laboratoire d'astrophysique de Marseille, institut qui a participé à la construction du télescope.
12: Alors l'énergie noire, ouais, c'est quelque chose d'un peu mystérieux que les astronomes ont découvert il y a seulement quelques dizaines d'années. On s'est rendu compte que l'univers est en expansion, ça on le savait depuis un certain temps, mais on s'est rendu compte que cette expansion semblait s'accélérer depuis à peu près la moitié de l'histoire de l'univers. Et donc on attribue à cette expansion un fluide qu'on appelle énergie noire et qui en quelque sorte pousserait sur l'univers pour le faire s'agrandir de plus en plus vite. Alors on ne sait pas vraiment ce que c'est, l'énergie noire qui remplit l'univers. D'ailleurs il y a plein de projets qui essayent de contraindre ses propriétés. Et en fait, cette hypothèse a été un peu remise en question par des résultats récents d'autres projets. Et donc, on se pose beaucoup de questions à l'heure actuelle. Donc, c'est certain que Grumman va aider à trancher et à mieux comprendre la nature, disons, de ce fluide qui fait que l'univers s'accélère.
1: Et le télescope va donc décoller de Cap Canaveral en Floride à 11h26, temps universel très précisément. Retour sur le plancher des vaches pour parler de sport et de ce coup de tonnerre en cyclisme. Tadej Pogacar ne va pas disputer la suite du Tour d'Espagne. Maillot rouge de la Vuelta et ultra favori, le Slovène a été contraint à l'abandon. Anne Dufort-Cornillet, le quintuple vainqueur du Tour de France, a été victime d'une impressionnante chute.
9: Pogacar est à terre.
8: Maillot rouge sur les épaules, Tadej Pogacar semblait maîtriser la Vuelta. Ce dernier grand tour manquant à son palmarès lui tendait les bras quand soudain, un caillou a fait basculer sa roue. À terre, le Slovène se relève difficilement. Sa tunique est arrachée, son épaule gauche ensanglantée. C'est terminé, son directeur sportif, Jochen Martin, le sait.
13: Au début, il voulait repartir, mais quand il s'est relevé, il se tenait le bras et il s'est rendu compte que c'était impossible. Dans ce genre de situation, il faut prendre une décision rapidement. C'est une chute difficile à encaisser, mais l'équipe reste motivée. Il nous a offert tellement de victoires, c'est à notre tour de les lui rendre.
8: Au-delà de l'abandon du grand favori, c'est tout un peloton qui est perturbé. Le Tour d'Espagne est certes relancé, mais le nouveau leader du classement général, Enric Mas, n'a pas voulu savourer.
14: Récupérer ce maillot à cause d'une chute, ça a un goût amer. Demain, la course continuera. On fera tout pour défendre cette tunique rouge. Mais aujourd'hui, nous devons accepter ce qui s'est passé et envoyer tout notre soutien à Tadej. Avec mon équipe, on a décidé que je ne porterai pas le maillot rouge demain. Je le mettrai en temps voulu si je le mérite.
8: Tadej Pogacar n'avait plus chuté depuis 2023 et voit son rêve de triplé Tour de France, Vuelta, Championnat du Monde s'envoler.
1: Oui, car les mondiaux de cyclisme approchent. Ce sera dès le 20 septembre à Montréal. Et puis le sport, c'est aussi le début aujourd'hui de l'US Open en tennis et Diane Paris qui arrive en forme. La seule Française dans le top 100 a remporté tout à l'heure le WTA 500 de Monterrey. C'est son tout premier titre en carrière.
0: Et on la félicite bien sûr, Arthur Ponchelet, pour le premier journal de cette édition d'RFI Matin. On vous retrouve dans 2 heures, Arthur. Merci beaucoup. Il est 5h13 en temps universel. Nous sommes ensemble pour 3 heures d'informations, de chroniques, de reportages. Des rues plus dégagées, oui, mais à quel prix ? Dans la jungle urbaine de Bangkok, les vendeurs de rues disparaissent petit à petit des trottoirs, conséquence de la volonté des autorités de mieux encadrer leur activité. En 5 ans, leur nombre aurait chuté de 60% dans la capitale thaïlandaise. Mais si l'administration met en avant ordre et hygiène, les principaux concernés, eux, craignent de se voir privés de leur seul moyen de subsistance. Notre correspondant Valentin Sébron est parti à leur rencontre.
15: Mangue, fruits du dragon, goyave et noix de coco. Derrière son petit chariot, Samrong, 61 ans, vend des fruits coupés dans une ruelle de Siloam, un quartier animé de Bangkok. Quand elle est arrivée, le bâtiment derrière elle n'existait pas encore.
16: Ça fait plus de 30 ans que je suis installée ici, depuis que ce centre commercial a commencé à être construit.
15: Mais les vendeurs de rue sont de plus en plus poussés vers la sortie. Depuis 2022, leur nombre aurait chuté de plus de 60%, soit environ 10 000 en moins selon l'administration métropolitaine. La mairie dit vouloir rendre les trottoirs aux piétons et améliorer l'hygiène.
16: À l'avenir, il n'y aura sans doute presque plus de vendeurs sur les trottoirs.
15: Dans les zones non autorisées, l'amende peut monter jusqu'à 2000 bahts, un peu plus de 50 euros. Non loin d'ici, un vendeur réputé de saucisses frites d'Isan, le nord-est thaïlandais, a fini par accepter de quitter le trottoir après plusieurs verbalisations. Samrong, elle, se demande quand viendra son tour.
16: Oui, je suis inquiète. Ça fait longtemps que je vends ici. Mais si ce jour arrive vraiment, il faudra bien rendre l'espace.
15: Si elle doit partir, elle rentrera dans sa province natale à Bulilam. Ce qu'elle redoute est déjà arrivé à d'autres. Dans le même quartier, Yui et Ning, une mère et sa fille, ont vu de nombreux stands voisins disparaître.
17: Avant, il y avait bien plus de vendeurs. Beaucoup sont rentrés en province.
15: Leur stand familial vend des plats simples, riz, omelette, boulettes de viande, de quoi nourrir les employés du quartier, mais elles aussi craignent de devoir partir.
17: Si on doit aller dans un espace organisé par la mairie, il faudra louer un emplacement. Donc, on devra payer plus. Alors qu'en ce moment, l'économie est mauvaise.
15: Leur crainte, perdre leur coin de trottoir et avec lui leurs habitués.
18: Ici, c'est une zone avec beaucoup de bureaux.
17: La plupart de nos clients réguliers sont ici.
18: Si on doit partir ailleurs, on ne sait pas si on pourra vendre autant qu'avant.
15: Près du parc Lumpini, à quelques centaines de mètres, Bangkok teste son nouveau modèle. Un centre couvert avec stands alignés, zones de lavage et horaires encadrés. Et fait griller des brochettes de porc. Elle, de son côté, y voit une amélioration.
17: Avant, sur les trottoirs, ce n'était pas très organisé. Cela pouvait donner l'impression d'être un peu sale. Maintenant, c'est plus joli. Ça donne envie de venir goûter.
15: Sous le toit du centre, les allées sont dégagées. Bangkok veut mettre sa street food au propre. Mais pour certains vendeurs, ce désordre faisait aussi son charme. Une cuisine populaire, abordable et indissociable de la culture du royaume. Valentin Sébron, Bangkok, RFI.
0: 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Remettre de l'humain dans une guerre qui se joue à coups de drones et de missiles balistiques, mais aussi de macabres bilans quotidiens. C'est l'objectif du livre « La guerre, ce sont les noms propres » de la journaliste du Monde, Ariane Chemin, un ouvrage qui retrace le conflit en Ukraine à travers la trajectoire de deux écrivains morts tragiquement sous les balles et les missiles russes. Pour le livre international, celle qui a effectué de nombreux reportages sur place depuis 4 ans et demi, raconte la raison pour laquelle les histoires des victimes de la guerre doivent, selon ses mots, être sauvées à tout prix. Elle est interviewée par Anna Stroganova de la rédaction en russe de RFI.
19: Ariane Chemin, bonjour.
20: Bonjour.
19: Vous publiez aux éditions du Sous-sol « La guerre, ce sont les noms propres », un récit dans lequel vous racontez le destin tragique de deux écrivains ukrainiens, Volodymyr Vakulenko et Victoria Amelina, tous deux tués par la Russie. Pourquoi est-ce que cette histoire-là, c'est celle que vous avez voulu raconter dans votre livre ?
20: Je crois que j'ai été emportée par le tragique au départ du récit qui s'offrait devant moi. C'est-à-dire que je me retrouve à Kharkiv, donc au nord-est de l'Ukraine, en décembre 2022, et on enterre un écrivain dont le corps avait disparu pendant 6 mois. Il avait vécu d'abord 1 mois sous l'occupation russe dans son petit village proche d'Izium, puis après il avait disparu. Tout le monde cherchait son corps. C'était d'ailleurs une quête complètement tragique. Sa mère allait à droite, à gauche. En fait, il avait été tué de 2 balles dans le ventre, puis il avait été jeté dans un fossé, puis il avait été enterré dans une fosse commune. Il a été déterré. On a cru que c'était une femme parce qu'il avait un côté un peu punk, il avait une sorte de coiffure cosaque, donc on s'est dit c'est une femme. Il a été réenterré, puis de nouveau exhumé. Et les recherches ADN ont confirmé que c'était bien lui. Et donc, 6 mois après ce drame, il est enterré et penché au-dessus de son cercueil, lui qui est écrivain de livres pour enfants, se trouve une romancière et qui est là devant moi. Elle ne dit rien, mais je comprends qu'elle lui fait une promesse. Et lorsque j'apprends quasiment 6 mois après que cette même romancière est tuée à son tour par un missile alors qu'elle mangeait une pizza à Kramatorsk, je me suis dit, mais c'est la roue du destin.
19: Et finalement, vous ne les avez pas rencontrés tous les deux, vous ne les avez pas connus, mais vous avez réussi à reconstituer des moments de leur vie avec une précision incroyable. Comment avez-vous travaillé pour fabriquer ce récit?
20: Effectivement, Volodymyr Vakulenko, je le connais, j'allais dire, le jour de son enterrement. Et cette jeune femme qui est penchée au-dessus de son cercueil, je la croise rapidement. Et d'ailleurs, je vois bien qu'elle veut pas trop me parler parce que je sens qu'elle a dans la tête l'idée qu'elle-même, elle va écrire sur cette histoire, puisque qu'est-ce qui s'est passé? Elle-même, qui était romancière, se dit « je n'arrive plus à écrire, ce qu'il y a devant moi, sous mes yeux, est tellement plus inouï et plus affreux que une fiction que je pourrais imaginer ». Elle se reconvertit d'une certaine manière, elle s'enroule dans une ONG qui documente les crimes de guerre, et c'est dans ces circonstances-là qu'en rendant visite à la famille de Volodymyr Vakulenko, elle découvre, enterré sous le cerisier du jardin du village où il habitait, le journal d'occupation, on pourrait appeler ça, que tenait le pauvre Volodymyr Vakulenko, qu'il n'a tenu malheureusement qu'un mois, entre le 24 février 2022 et le 24 mars 2022, jour où il est arrêté par les Russes. C'est un cahier d'écolier que j'ai pu voir, à petits carreaux, une écriture au stylo bleu. Et elle se dit, je pense que la promesse qu'elle lui fait, c'est, voilà, je vais tout faire pour que ce journal d'occupation où tu racontes ce que tu as vécu toi pendant 1 mois et ce qu'ont vécu les villageois de ton village, eh bien je vais le faire publier, je vais en écrire la préface et ça va devenir le grand livre de Volodymyr Vakulenko.
19: Vous placez en exergue cette phrase de Victoria Amelina, « Les histoires doivent à tout prix être sauvées ». Elle a consacré les derniers mois de sa vie à sauver l'histoire de Volodymyr Vakulenko. Est-ce que vous, votre livre est devenu à votre tour une manière de préserver la mémoire de Victoria et de Volodymyr?
20: Alors ce serait prétentieux de le dire, mais d'une certaine manière, j'espère. L'histoire de Victoria Amelina, elle était très connue en Ukraine. D'ailleurs, elle a un poème très fameux où elle dit, il y a une alerte qui sonne et les deux derniers vers, c'est « Cette fois-ci, ce n'est pas moi, ce n'était pas mon tour, fin de l'alerte ». Et chaque fois qu'il y a des grosses frappes en Ukraine, et il y a beaucoup de gens qui écrivent sur Facebook ces vers de Victoria Amelina, c'est dire si elle était connue. En revanche, c'est vrai qu'en France, on ne la connaissait pas. Donc, en fait, je me dis, que si j'ai pu faire comprendre aux lecteurs ce que c'était que la guerre à travers ces deux personnes qui sont les victimes directes de cette grande invasion, eh bien, peut-être que ça aura servi à quelque chose.
2: Merci beaucoup, Ariane Chemin.
0: Ariane Chemin, au micro d'Anna Stroganova de la rédaction en russe de RFI. La guerre, ce sont les noms propres, est à retrouver aux éditions du Sous-sol. Un ventilateur en urgence, de l'aluminium sur les fenêtres, la recherche désespérée d'un point d'eau. Autant de stratégies pour survivre aux canicules qui ont accablé l'Europe cet été. Les humains qui ne sont pas les seuls à chercher à se rafraîchir, eux et leur domicile en période estivale. On en parle dans Où va la science avec vous, Caroline Lachowski. Bonjour Caroline.
21: Bonjour.
0: Des scientifiques se sont intéressés aux stratégies des insectes dits sociaux pour résister à ces épisodes de chaleur intense. Alors comment, Caroline, les termites, les abeilles et les fourmis climatisent leur nid?
21: C'est une question de survie pour les insectes et plus particulièrement pour les insectes sociaux qui vivent en colonies dans des espaces clos. Il faut préciser que contrairement aux mammifères et aux oiseaux, les insectes sont ectothermes. Ils ne peuvent pas maintenir une température interne constante, celle-ci dépend des conditions extérieures. D'où l'intérêt vital d'avoir développé des stratégies, notamment sous les tropiques, pour résister aux fortes chaleurs qui dessèchent au sens propre les insectes. Un vrai défi thermique, quand des milliers d'individus sont concentrés dans un espace fermé, il faut à la fois évacuer l'excès de chaleur, renouveler l'air, conserver l'humidité et se protéger de l'extérieur, tout en maintenant un accès de sortie pour se nourrir. On cite souvent en exemple les termitières. Leur architecture complexe et respirante inspire déjà la conception de bâtiments adaptés au changement climatique. Mais selon l'entomologiste Romain Garouste du Muséum National d'Histoire Naturelle, qui étudie ces insectes sociaux sur tous les continents, c'est moins l'architecture des termitières qui devrait nous inspirer que la capacité des termites à tirer parti des conditions climatiques. Les grandes termitières d'Afrique ou d'Asie sont toutes différentes. Leur architecture et leur ventilation varient selon la nature du sol et le climat. Elles peuvent être partiellement ou totalement souterraines, à la fois poreuses et réparatrices. Elles tirent parti des différences de température et d'humidité entre le jour et la nuit, avec une circulation d'air cyclique entre le centre du nid et la périphérie. Et surtout, les termitières sont en construction constante, jamais achevée par la société de termites qui bouche ou rouvre des galeries en fonction des courants d'air, du taux d'humidité et de concentration de gaz. Et tout cela sans jamais avoir un plan général de la termitière.
0: Voilà pour les termites. Caroline, quels autres exemples de climatisation naturelle développés par les insectes pourraient nous inspirer, nous, les humains ?
21: L'entomologiste Romain Garouste, dans cet article paru sur le site The Conversation, nous révèle les très étonnantes et très actives stratégies des abeilles pour ventiler leurs ruches. Certaines battent très rapidement des ailes en se plaçant autour de l'ouverture afin de renouveler l'atmosphère et dissiper la chaleur. Tandis que d'autres collectent de l'eau qu'elles distribuent sous forme de fines gouttelettes qui, en s'évaporant, rafraîchissent le centre de la ruche, là où vit la reine et ses couvains, une zone qui doit impérativement être maintenue à une température comprise entre 33 et 36 degrés. En cas d'épisode de chaleur particulièrement intense, une partie des abeilles peut même quitter le nid pour réduire la densité d'individus et donc la production de chaleur. Quant aux fourmis, elles ont adopté une autre stratégie. Plutôt que de refroidir leur nid, elles déplacent leur couvain, œufs, larves et nymphes, dans des secteurs plus frais de la fourmilière. Les ouvrières chargées de l'élevage des jeunes ont d'ailleurs des antennes spécifiques pour détecter les changements de température. Toujours plus ingénieuses, les fourmis champignonistes, en symbiose avec les champignons qu'elles cultivent et soignent pour se nourrir, déplacent elles aussi leurs jardins fongiques dans les zones les plus fraîches et les plus humides de leur fourmilière au gré des saisons et des changements de température. Autant de pistes d'adaptation au réchauffement climatique qui pourrait bien nous inspirer à nous humains d'autres formes de climatisation.
0: Voilà de quoi réfléchir d'ici l'été prochain. Merci Caroline Lachowski, on vous retrouve dès la semaine prochaine. C'est déjà la rentrée pour Autour de la question.
21: Et oui, on sera ravis de vous retrouver en direct demain autour de notre table ronde mensuelle avec mes collègues de la presse scientifique. Autour de la question comment la science infuse et se diffuse jusque chez vous, il y aura même quelques magazines à gagner.
0: Donc rendez-vous est pris à demain, Caroline Lachowski. Jusqu'où va la science ? C'est tous les dimanches sur RFI.
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0: À 7h26 ici à Paris, musique et les pépites musicales de Guillaume Thibault avant le retour de l'actualité africaine. On remonte fin juillet pour nous rendre au festival Les Escales de Saint-Nazaire, c'est dans l'ouest de la France. Notre dénicheur de talent y avait rencontré un immense flûtiste, Max Sia, un véritable souffleur de rêve, Guillaume.
2: Quelques notes suffisent à Max Sia pour qu'il vous emporte dans son monde et vous rapproche de son village natal de Ducos, sur son île chérie, la Martinique.
4: Ce village Wigasneg de l'habitation Rochelle, où j'ai passé mon enfance, il y avait un travailleur de la canne à sucre qui, le soir au crépuscule, s'adossait à un gros manguier et il prenait sa flûte après sa journée de travail. Et c'était une manière de se détendre. Et ce monsieur, on l'appelait Monsieur Mondier. C'est un sage.
2: Pour Max Sia, les flûtes en bambou, les toutounes bambou, sont des êtres vivants qu'il faut respecter, aimer. Des instruments qu'il fabrique pour célébrer la nature, notamment les vents qui traversent l'Atlantique jusqu'aux îles Caraïbes. C'est le thème d'une récente composition, Alizés en babois.
4: Les alizés, c'est les vents qui soufflent dans les îles aux Antilles. Alizés en babois, ce qui veut dire les alizés dans la forêt. Comment les alizés font une musique avec les arbres de la forêt, notamment les grands bambous qui se frottent les uns aux autres et qui font certains sons très musicaux. Donc c'est un élément d'équilibre de la nature très important.
2: Avec le temps, Max Sia est devenu un maître de la flûte des mornes, comme il la nomme, pour rappeler que cet instrument vient de la terre et qu'il porte sans doute un héritage lointain.
4: Pour ma part, je pense qu'il y a des mémoires éthériques qui sont dans l'inconscient. Et je pense que ce sont des phénomènes de réminiscence de la flûte du Foutadjalon, de Guinée, du Mali, les flûtes Peul, voilà. Mais la flûte des mornes de chez nous a été vraiment une création autodidacte de la paysannerie locale. Hein.
2: La flûte des mornes, instrument hors du temps que Max Sia, du haut de ses 8 décennies, joue en virtuose pour nous transmettre sa vision de l'humanité à travers d'infinies émotions.
4: C'est d'abord la joie, c'est d'exprimer un sentiment. Parce qu'au début, quand j'ai commencé la musique, c'est par amour de la musique, j'ai pas eu d'ambition. Et puis on se découvre aussi au fil des années. Hein. On découvre sa vraie nature, sa vraie vocation. Et j'étais attiré par la musique parce que j'aimais ça, tout simplement.
0: Max Sia dans les pépites musicales de Guillaume Thibault. Merci Guillaume, vous restez avec nous dans une minute. Vincent Dublange et le journal Afrique sur RFI.
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0: fois. Parfois, je prends le parti de dormir.
1: Dans un large fauteuil carré.
0: En attendant quoi?
1: Rouge. Et vert. Rouge et vert.
2: Parfois, j'ai dévoré toutes les barres sucrées.
1: À la fin de sa vie, l'astronome demeurait sous la vigne vierge, à fumailler jusqu'au bout. À fumailler jusqu'au bout. Dans un large fauteuil carré, bois, à barreaux plats, rouge et vert, ripolliné. Ripolliné. Ripolliné. Pour que personne ait eu l'idée de filtrer sa fumée à travers un âge mouillé. Bam, bam, enfant sadique. La cabane voisine, pleine de sacs et de boîtes de graines pour les lapins, à l'aide de la sarbacane jaune d'un pic dont il avait enlevé la cartouche à billes, lui projetait violemment à travers le visage et les yeux, des grains d'avoine ou de blé. Les premiers temps de sa station assise, l'astronome se levait encore en maugréant pour le corriger d'une gifle ou d'un pinson. Mais quand après une ou deux attaques cérébrales, il ne savait plus que geindre. L'énorme

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1: Il est 7h en temps universel, 9h à Paris.
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1: Alors d'un nouveau point complet sur l'actualité sur RFI avec Arthur Ponchelet.
3: Et à la une ce matin, alors que le dépouillement touche à sa fin en Islande, le non est en tête du référendum. On votait hier pour ou contre la réouverture des négociations d'adhésion à l'Union Européenne. On appelle notre envoyé spécial à Reykjavik dès le début de ce journal. Les bureaux de vote sont censés ouvrir à l'instant en Guinée-Bissau. On vote aussi pour un référendum, mais là pour se prononcer sur le projet de révision constitutionnelle. 9 mois après le coup d'État, les autorités de transition veulent renforcer le pouvoir du président. La une, c'est aussi le bilan des inondations au Népal qui s'est encore alourdi. Il y a au moins 750 morts. L'Équateur en alerte rouge face à El Niño, phénomène climatique amplifié par le changement climatique. Et puis, sommes-nous seuls dans l'univers? On ne prétendra évidemment pas répondre à cette question dans ce journal, mais le Nancy Grace Roman va nous aider à y voir plus clair. Le tout dernier télescope de la NASA doit décoller aujourd'hui.
1: Le Ney semble donc en avance sur le Ya en Islande.
3: Alors que le dépouillement s'achève, le non à la réouverture des négociations d'adhésion à l'Union européenne est en tête. Bonjour Sofia Katsenkova.
4: Bonjour.
3: En ligne avec nous de Reykjavik, vous avez passé la soirée hier avec des partisans des deux camps. Ce matin, donc, le non est en tête à plus de 52%. Sofia, pourquoi est-ce que le dépouillement prend autant de temps et quelles sont vos dernières informations?
4: Écoutez, oui, ce dépouillement aura duré toute la nuit. La raison, dans ce pays immense et très peu peuplé, certains bulletins doivent être acheminés depuis des villages isolés, parfois par la route, mais aussi par bateau ou par avion. Il faut ensuite les regrouper dans les centres de dépouillement avant de pouvoir les comptabiliser. Mais malgré cette attente, la tendance est désormais très difficile à renverser. Le non dispose d'une avance quasiment insurmontable. Les bulletins de la dernière circonscription doivent encore être intégrés avant l'annonce du résultat définitif vers midi à peu près, heure locale. Mais voilà, si cette victoire se confirme, les discussions avec Bruxelles resteront suspendues, comme depuis 2013. Le référendum est juridiquement consultatif, mais la première ministre islandaise, qui est pro-européenne, s'est engagée à respecter le choix des électeurs. Donc, rien ne changera. L'Islande restera dans l'espace Schengen et le marché unique européen, mais sans voix dans les institutions européennes à Bruxelles.
3: Sofia Katsenkova en direct de Reykjavik pour RFI. Autre scrutin que l'on suit aujourd'hui sur notre

0: Le référendum en Guinée-Bissau. Les bureaux de vote sont censés être ouverts dans le pays où les électeurs sont appelés là à se prononcer sur une réforme constitutionnelle. Scrutin boycotté par l'opposition du PAIGC. Il y a 9 mois, la Guinée-Bissau était secouée par un coup d'État qui a déposé Oumarou Sissoko Embalo. Des élections générales sont prévues le 6 décembre et ce référendum est présenté comme une étape clé du retour au pouvoir des civils. Léa Lisa Vesterov, quels sont les principaux changements de cette réforme constitutionnelle ?
1: La constitution proposée par les militaires à la tête du pays prévoit de consolider le pouvoir au sein de la présidence. Désormais, le premier ministre ne sera plus élu par l'Assemblée nationale, ni obligatoirement issu de la formation politique majoritaire au Parlement. Il ne présidera plus non plus le Conseil des ministres, une attribution qui revient au chef de l'État, chargé également de nommer et révoquer le chef du gouvernement. Autre changement majeur, une diminution à la fois du nombre de parlementaires, qui de 102 passeront à 65, et du nombre de districts, de 29 à 12, officiellement pour réduire les dépenses publiques. Enfin, la nouvelle constitution restreint les conditions de participation à une présidentielle. Désormais, les candidats devront s'acquitter d'une caution de 50 millions de francs CFA. Les partis qui soutiennent un candidat devront obtenir les signatures d'au moins 5000 de leurs membres, avec un minimum de 300 membres par région. Des conditions qui risquent de pénaliser les petits partis, assure l'opposition. L'opposition qui s'inquiète aussi que cette réforme de la constitution ne mette en place un régime hyper présidentiel et moins démocratique. Léa Lisa Vesterov, Dakar, RFI.
0: L'actualité du continent africain ce dimanche, c'est aussi le retour au calme au Niger. Les autorités ont mis fin à la mutinerie qui a éclaté hier. Des soldats, principalement membres des forces spéciales, ont tenté de prendre la présidence. Une tentative de coup d'État déjouée dans la soirée par l'armée nigérienne et ses alliés russes. En bref, au moins un mort et 5 blessés en Suisse, en marge d'une rave party. Des coups de feu ont éclaté dans le nord du pays, près de Zurich. L'auteur des tirs est toujours recherché par la police.
2: Un nouveau glissement de terrain à la frontière entre la Chine et le Népal.
0: Ce sont les autorités chinoises qui l'annoncent et qui parlent de la formation d'un nouveau lac qui menace de s'effondrer. La situation est donc toujours très précaire. Quelques jours après les impressionnantes inondations qui ont frappé cette région touristique, le bilan s'est encore alourdi. 750 morts et plus de 3000 disparus, des hommes, des femmes, des enfants ensevelis sous la boue et les débris. Les secours ont pu acheminer de l'oxygène dans un tunnel où une centaine d'ouvriers d'un barrage hydroélectrique sont toujours bloqués. Pour le journaliste népalais Sudip Silwal, il y a encore de l'espoir de sauver des survivants.
3: Les personnes coincées dans les tunnels travaillent dans les centrales hydroélectriques. Environ 900 travailleurs de ce secteur d'activité sont portés disparus. Les recherches se font avec des drones et plus de 300 d'entre eux ont pu être sauvés. On a retrouvé des bouteilles d'eau dans ces tunnels. C'est comme ça qu'ils ont survécu. Il y a espoir que les autres soient en vie. Ils sont introuvables, mais pas morts. Nos journalistes sur place nous ont dit que plus de 500 personnes sont privées de réseau. On pense qu'elles sont vivantes et qu'elles pourront reprendre contact. Les réseaux électriques et les antennes de réseaux mobiles ont été détruites. Les opérateurs de Katmandou n'ont pas encore réussi à accéder à certains endroits pour rétablir la connexion. Il y a aussi les chauffeurs de tourisme. Il est possible qu'ils soient parvenus à se réfugier dans des zones sûres et qu'ils pourront contacter leurs familles et les autorités.
0: Témoignage recueilli par Mélissa Barra. Et pour la première fois depuis ce drame, le rôle du changement climatique est directement pointé du doigt. Le chef de la diplomatie népalaise a dénoncé ce cruel paradoxe. Nous sommes responsables que de 0,01% des émissions de gaz à effet de serre, mais sommes les principales victimes du changement climatique. Fin de citation. La situation à la frontière entre le Népal et la Chine est toujours suivie de très près aussi par les autorités chinoises. Le président, lui, s'envole aujourd'hui pour une tournée à l'étranger. Xi Jinping attendu d'abord au Kyrgyzstan, où il participera au sommet de l'Organisation de coopération de Shanghai, un bloc régional que Pékin veut ériger en contrepoids à l'Occident et qui se réunit sur fond de guerre en Iran. RFI Pékin, Cléa Broders.
4: Première étape, Bishkek, où Xi Jinping retrouvera notamment Vladimir Poutine, Narendra Modi et le président iranien Massoud Pezeshkian. Pékin veut faire de ce sommet une démonstration de force. L'Organisation de coopération de Shanghai représente désormais 40% de la population mondiale. La Chine la présente comme l'un des piliers d'un ordre international multipolaire, moins dominé par les États-Unis. Plusieurs rencontres bilatérales doivent aussi permettre de resserrer les liens politiques. Mais derrière la photo de famille, les intérêts divergent. Pékin et Moscou restent concurrents en Asie centrale, centrale. L'Inde se méfie de la Chine et demeure en conflit avec le Pakistan. Quant à l'Iran, il espère surtout trouver auprès de ses partenaires un moyen de desserrer l'étau des sanctions. Xi Jinping se rendra ensuite en Égypte pour la première fois depuis 10 ans. Une visite stratégique. Pékin veut préserver ses approvisionnements énergétiques et les routes commerciales perturbées par la guerre contre l'Iran. Le président chinois cherchera donc à se poser en défenseur de la stabilité régionale, mais aussi à consolider l'influence économique et technologique chinoise en Égypte, devenue un nouveau terrain de rivalité avec Washington. Cléa Broderst, Pékin, RFI.
0: Les États-Unis qui, eux, se rapprochent du Venezuela. Donald Trump annonçait hier un accord pétrolier historique avec Caracas. On en sait un peu plus ce matin puisque la présidente par intérim Delcy Rodriguez s'est exprimée. Le pacte vaut pour 25 ans, prévoit une hausse de production à 1,5 million de barils par jour. Elle le promet, il ne s'agit pas de renoncer à la souveraineté sur les ressources vénézuéliennes. Au contraire, sur chaque baril, Caracas touchera 19 dollars en taxes et redevances.
2: 7h08 en temps universel, 2h08 à Quito, l'Équateur en alerte rouge face à El Niño.
0: Le phénomène climatique qui s'annonce comme le pire jamais enregistré, préviennent les autorités. Il a déjà fait des ravages entre sécheresse et incendies un peu partout à travers le monde. El Niño, aggravé aussi par le changement climatique, c'est désormais prouvé scientifiquement par une étude publiée dans la revue Science. Thaïs Moreau, les scientifiques ont étudié de vieux coraux.
5: C'est au large de la côte ouest de l'Équateur, près des îles Galapagos, là où se forme El Niño, que les scientifiques ont mené cette nouvelle étude. Les chercheurs ont pu trouver dans les squelettes de coraux vieux de 1000 ans un lien entre l'intensification des épisodes El Niño et le réchauffement climatique. Les coraux grandissent de 1 à 2 cm par an. En faisant des ponctions dans leur squelette, il est possible d'analyser les conditions dans lesquelles les coraux se sont développés au fil des années et ainsi retracer l'évolution naturelle d'El Niño, mais aussi de la Niña, le phénomène inverse de refroidissement. Résultat, ces 40 dernières années, les variations de température enregistrées par les coraux sont beaucoup plus marquées. La variabilité est aujourd'hui 36% plus élevée qu'à l'époque pré-industrielle. Il n'y a pas de preuves qui montrent concrètement l'impact du dérèglement climatique sur El Niño, mais ces variations extrêmes de température concordent avec le début du réchauffement climatique. Les auteurs de l'étude suggèrent donc que le réchauffement de la planète intensifie les effets d'El Niño.
0: Thaïs Moreau. Et puis après les profondeurs de l'océan Pacifique, les scientifiques nous emmènent ce matin dans le vide de l'espace. Le télescope Nancy Grace Roman doit décoller dans quelques heures de Cap Canaveral en Floride. Dernier fleuron de la NASA, il a été baptisé du nom de la première astronome en chef de l'agence spatiale américaine. Des années de travail méticuleux pour tenter de percer les mystères irrésolus de l'univers. Stéphanie Schuller, c'est le télescope de tous les superlatifs.
6: Vaste champ de vision et rapidité d'observation, Roman va permettre d'étudier le cosmos comme jamais auparavant, sa structure, sa composition et son évolution. Comme l'explique Samuel Boissier, directeur de recherche au laboratoire d'astrophysique de Marseille qui a participé à sa construction, ce télescope est doté d'un instrument optique unique qui lui permettra de mener une recherche inédite sur les exoplanètes.
7: Les exoplanètes, ce sont des planètes qui sont au-delà de notre système solaire. Elles sont très difficiles à observer parce qu'elles sont très près de leur étoile. Et un des objectifs de Roman, c'est de tester une méthode qui va utiliser un coronographe pour masquer l'étoile et donc on pourra mieux observer les planètes.
6: Le programme d'observation du télescope portera sur plus de 2 milliards de galaxies. Mais les scientifiques veulent surtout en savoir plus sur l'énergie noire, cette force invisible responsable de l'expansion de l'univers et de son accélération depuis le Big Bang.
7: Le télescope Roman va envoyer ses données au laboratoire sur Terre et ensuite les scientifiques de la mission Roman les utiliseront en premier. Ils vont pouvoir les analyser. Mais ensuite, les données de Roman vont servir à tous les scientifiques sur Terre.
6: La mission de Roman doit durer 5 ans, mais la NASA estime que le télescope disposera de suffisamment de carburant pour fonctionner 5 années supplémentaires.
0: Stéphanie Schuller, et le télescope doit décoller à 11h26, temps universel très précisément. Un mot de l'actualité sportive, et d'abord ce coup de théâtre en cyclisme sur le Tour d'Espagne. Tadej Pogacar, large leader, jette l'éponge. Le Slovène a été victime d'une impressionnante chute sur la 8e étape. Son rêve de triplé Tour de France, Vuelta, Championnat du Monde s'éloigne puisque à moins d'un mois du Mondial, le voilà désormais victime d'une fracture à la clavicule gauche. Et puis le sport, c'est aussi le coup d'envoi de l'US Open en tennis tout à l'heure. Un tournoi où Diane Paris arrive en pleine forme. La seule Française du top 100 a remporté le WTA 500 de Monterrey. C'est le tout premier titre de sa carrière.
2: À Paris vaut bien une fête ce matin, Arthur Ponchelet. Merci beaucoup. Il est 7h13 en temps universel. 9h13 à Paris, c'est l'heure de la revue de presse. Presse des hebdomadaires et des journaux du dimanche avec Catherine Potet à la une. Présidentielle 2027, Catherine, l'hypothèse François Hollande se précise.
8: Il n'est pas candidat, du moins pas encore, et pourtant la presse lui ouvre déjà ses colonnes en grand. Et si c'était encore lui, se demande le Nouvel Obs. Il est en campagne permanente, ajoute l'hebdomadaire. Il consulte à tout va, multiplie les déplacements, les interviews, les podcasts en tout genre. Sa stratégie, incarner un recours pour une gauche réformiste sans tête d'affiche ni plan de bataille. Concrètement, un local de campagne est en passe d'être loué en plein cœur de Paris. Pas question toutefois de se précipiter. À l'écouter, il est même urgent d'attendre. Il déclare ainsi: celui qui a la maîtrise du temps a un avantage. Il faut dire, remarque le Nouvel Obs, que François Hollande est peut-être l'une des personnalités politiques préférées des Français, mais il ne recueille pour l'heure, dans le meilleur des sondages, que 8% des intentions de vote. En attendant, l'ancien président prépare le terrain et sort un livre intitulé « Unir ».
2: C'est à cette occasion qu'il fait la une du Point, Catherine.
8: Photo d'un homme souriant avec ce titre « L'embusqué ». Ce livre, Le Point, qui a rencontré François Hollande, l'interprète comme un nouveau pas vers une candidature à la présidentielle. Alors, l'hebdomadaire lui pose franchement la question « Son livre est-il un livre de candidature ?» Ce à quoi François Hollande répond subtilement: c'est un livre qui prépare la présidentielle de 2027. Notre devoir, c'est d'être prêt. Jamais depuis le début de la Ve République, l'enjeu n'a été aussi lourd pour la France, l'Europe et le monde. Le Point l'interroge aussi sur ce qui pourrait être son programme. Il ne reviendra pas à la retraite à 62 ans. L'âge légal sera aux alentours de 63 ans. Il refuse le relèvement du SMIC, le salaire minimum, et défend l'idée d'une écologie productive, d'une électrification massive des usages et une isolation de nos logements au nom de l'habitabilité.
2: Marianne consacre également un article à François Hollande, quelques lignes seulement, mais pleines de venin.
8: François Hollande, le vautour de Tulle, titre Marianne. Tulle, le fief électoral de l'ancien président. On a beau le voir venir de très loin, ajoute l'hebdomadaire, il n'en reste pas moins un redoutable prédateur politique tenant à la fois du chasseur à l'affût et du charognard. Marianne qui ne donne pas cher des chances de l'ancien président. En admettant que les circonstances lui permettent de fondre sur l'espace social-démocrate, nous dit l'hebdomadaire, le vautour de Tulle aura encore deux problèmes de taille à résoudre. Un passif politique difficile à solder pour convaincre au-delà de sa famille politique et un projet pour le pays quasi inexistant.
2: François Hollande qui obtient entre 7,5 et 8% des intentions de vote dans le sondage publié aujourd'hui par la Tribune dimanche.
8: Un sondage qui donne Marine Le Pen, la candidate du Rassemblement National, largement en tête avec entre 34 et 35,5% des intentions de vote. Si l'on ajoute à ce résultat les scores estimés des deux autres candidats de l'extrême droite, Nicolas Dupont-Aignan et probablement Éric Zemmour, le bloc extrême droite dépasse le seuil des 40%, constate la Tribune dimanche. Après 10 ans de macronisme, estime Bruno jeudi dans son éditorial, il flotte comme un parfum de 1981 et une envie de radicalité. L'éditorialiste craint visiblement que le centre-droit ne fasse pas le poids. À force de vouloir gagner seul, dit-il, les ambitieux du centre-droit, il a cité plus haut les anciens premiers ministres Édouard Philippe et Gabriel Attal, pourrait surtout finir spectateur d'un second tour Mélenchon-Le Pen.
2: Une question encore dans la perspective de l'élection présidentielle de 2027. Quel rôle l'intelligence artificielle pourrait-elle jouer ?
8: Question posée par l'Express qui annonce 3% des électeurs seraient prêts à voter pour le candidat recommandé par l'IA selon une étude de l'IFOP. 3%, c'est peu, mais ça représente tout de même environ 1,5 million d'électeurs, signale l'Express. Et ce n'est pas rien lorsque l'on sait que Jean-Luc Mélenchon a raté la marche du second tour en 2022 d'environ 400 000 voix, rappelle Frédéric Dabi, le directeur général opinion de l'IFOP. L'Express s'attarde également sur les nuances. La proportion d'électeurs prêts à solliciter l'avis de l'intelligence artificielle grimpe à 8% chez les 25-34 ans et à 11% chez les 18-24 ans. Cela étant, modère l'Express, la confiance en l'IA est loin d'être unanime, notamment lorsque l'on parle de la campagne électorale. Une grande majorité des Français, 86%, craint que l'intelligence artificielle soit instrumentalisée dans le but d'influencer le résultat de la prochaine élection suprême.
2: 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Merci beaucoup Catherine Potet, c'était la revue de presse internationale. Il est 9h18 ici à Paris. Et à suivre dans la dernière heure de RFI Matin, nous sommes en Allemagne dans moins de 5 minutes où l'extrême droite est aux portes du pouvoir dans la région de Saxe-Anhalt, scrutin régional dans la semaine, et le parti AfD qui fait de la culture allemande et des supposées attaques qui la visent un argument de campagne. À 9h30, une nouvelle édition d'Afrique Matin, on parlera bien sûr de la situation au Niger et de cette mutinerie matée à Niamey. Et puis juste après, notre tour du monde des correspondants reviendra sur ces défis insensés de la course à pied. L'Ultra Trail du Mont-Blanc se termine ce matin. Pour les derniers de cordée, ils auront couru 45 heures, mais on peut toujours retrouver pire si on veut vraiment se faire mal. Des sables du Maroc aux montagnes états-uniennes, en passant par la Grèce, on vous propose une cartographie des trails les plus difficiles de la planète. Voilà, vous avez le programme, 7h19 en temps universel. Si vous nous écoutez depuis l'Europe de l'Ouest ou le Maghreb, cela a sans doute été l'une des grandes questions de la période estivale qui s'achève. Comment faire pour rafraîchir mon appartement, ma maison, face à des températures qui dépassent les 40 degrés? Bien, jusqu'où va la science avec Caroline Lachowski vous révèle ce matin que les humains ne sont pas les seuls à chercher la bonne réponse face à la canicule. Caroline, les scientifiques s'intéressent effectivement aux stratégies des insectes sociaux pour résister aux épisodes de chaleur intense. Alors, comment les termites, les abeilles et les fourmis climatisent leur nid ?
9: C'est une question de survie pour les insectes et plus particulièrement pour les insectes sociaux qui vivent en colonies dans des espaces clos. Il faut préciser que contrairement aux mammifères et aux oiseaux, les insectes sont ectothermes. Ils ne peuvent pas maintenir une température interne constante, celle-ci dépend des conditions extérieures. D'où l'intérêt vital d'avoir développé des stratégies, notamment sous les tropiques, pour résister aux fortes chaleurs qui dessèchent au sens propre les insectes. Un vrai défi thermique, quand des milliers d'individus sont concentrés dans un espace fermé. Il faut à la fois évacuer l'excès de chaleur, renouveler l'air, conserver l'humidité et se protéger de l'extérieur, tout en maintenant un accès de sortie pour se nourrir. On cite souvent en exemple les termitières. Leur architecture complexe et respirante inspire déjà la conception de bâtiments adaptés au changement climatique. Mais selon l'entomologiste Romain Garouste du Muséum National d'Histoire Naturelle, qui étudie ces insectes sociaux sur tous les continents, c'est moins l'architecture des termitières qui devrait nous inspirer que la capacité des termites à tirer parti des conditions climatiques. Les grandes termitières d'Afrique ou d'Asie sont toutes différentes. Leur architecture et leur ventilation varient selon la nature du sol et le climat. Elles peuvent être partiellement ou totalement souterraines, à la fois poreuses et réparatrices. Elles tirent parti des différences de température et d'humidité entre le jour et la nuit, avec une circulation d'air cyclique entre le centre du nid et la périphérie. Et surtout, les termitières sont en construction constante, jamais achevée par la société de termites qui bouche ou rouvre des galeries en fonction des courants d'air, du taux d'humidité et de concentration de gaz. Et tout cela sans jamais avoir un plan général de la termitière.
2: Donc voilà, pour les termites, quel autre exemple de climatisation naturelle développée par les insectes pourrait nous inspirer, Caroline ?
9: L'entomologiste Romain Garousse, dans cet article paru sur le site The Conversation, nous révèle les très étonnantes et très actives stratégies des abeilles pour ventiler leurs ruches. Certaines battent très rapidement des ailes en se plaçant autour de l'ouverture afin de renouveler l'atmosphère et dissiper la chaleur. Tandis que d'autres collectent de l'eau qu'elles distribuent sous forme de fines gouttelettes qui, en s'évaporant, rafraîchissent le centre de la ruche, là où vit la reine et ses couvains, une zone qui doit impérativement être maintenue à une température comprise entre 33 et 36 degrés. En cas d'épisode de chaleur particulièrement intense, une partie des abeilles peut même quitter le nid pour réduire la densité d'individus et donc la production de chaleur. Quant aux fourmis, elles ont adopté une autre stratégie. Plutôt que de refroidir leur nid, elles déplacent leur couvain, œufs, larves et nymphes, dans des secteurs plus frais de la fourmilière. Les ouvrières chargées de l'élevage des jeunes ont d'ailleurs des antennes spécifiques pour détecter les changements de température. Toujours plus ingénieuses, les fourmis champignonistes, en symbiose avec les champignons qu'elles cultivent et soignent pour se nourrir, déplacent elles aussi leur jardin fongique dans les zones les plus fraîches et les plus humides de leur fourmilière au gré des saisons et des changements de température. Autant de pistes d'adaptation au réchauffement climatique qui pourrait bien nous inspirer à nous, humains, d'autres formes de climatisation.
2: Eh bien, voilà quelques idées pour l'été prochain. Merci beaucoup, Caroline Lachowski. On vous retrouve la semaine prochaine. C'est la rentrée pour Autour de la question.
9: Et oui, on sera ravis de vous retrouver en direct demain autour de notre table ronde mensuelle avec mes collègues de la presse scientifique. Autour de la question comment la science infuse et se diffuse jusque chez vous, il y aura même quelques magazines à gagner.
2: Et bon, on est déjà impatients. Merci beaucoup, Caroline Lachowski. Jusqu'où va la science, tous les dimanches sur RFI. Il est 9h23 à Berlin. On parle de cette élection qui inquiète en Allemagne. Scrutin régional en Saxe-Anhalt cette semaine qui pourrait voir l'extrême droite prendre le pouvoir dans ce Länder. Le parti AfD est crédité de plus de 40% dans les sondages pour la première fois depuis la guerre. Une telle force pourrait donc gouverner une région allemande. Si immigration et sécurité figurent en bonne place dans le programme du parti d'extrême droite, la culture y joue aussi un rôle important. Le parti, en cas de victoire, compte bien imposer ses thèses dans ce domaine. C'est un reportage de Pascal Thibault.
10: L'important, c'est qu'on est allemand et qu'on est fier d'être allemand. On ne peut pas définir ce qu'est allemand. C'est une façon d'être. Dans la culture, on trouve les valeurs. Elle a une importance exceptionnelle.
11: Hans-Thomas Tilschneider est l'idéologue en chef de l'AfD en Saxe-Anhalt. Le très radical programme du parti lui doit beaucoup. L'universitaire spécialiste de l'islam est proche de la nouvelle droite et du mouvement identitaire pourrait devenir le ministre de la Culture et de l'Éducation si l'AfD arrive au pouvoir dans une semaine. « Penser allemand », c'est le slogan central du parti d'extrême droite qui s'oppose aux pensées modernes qu'affiche le gouvernement régional. La culture doit renforcer l'identité allemande et non mettre en avant le multiculturalisme. Le Bauhaus, le célèbre courant artistique et architectural, s'est installé il y a un siècle à Dessau, en Saxe-Anhalt. Le site est classé au patrimoine de l'UNESCO et comme autrefois, il subit les attaques de l'extrême droite, sa directrice Barbara Schneider.
12: Le Bauhaus est connu dans le monde entier, il est visible, il est une cible parfaite. On retrouve dans les critiques d'aujourd'hui des arguments et des mots utilisés il y a un siècle pour nous discréditer.
11: Inquiet, le ministre de la Culture fédérale a lancé un manifeste en faveur du Bauhaus, soutenu par des centaines d'institutions. Ce couple de visiteurs du musée à Dessau est également inquiet.
12: C'est un danger, il faut absolument sauvegarder le Bauhaus.
13: On veut penser allemand et refouler tout ce qui n'est pas allemand.
11: Le monde culturel en Saxe-Anhalt se mobilise contre les plans de l'AfD. Pour les théâtres, il signifierait jouer d'abord des pièces allemandes ou mettant l'identité allemande en avant. Les régions qui ont d'importantes compétences en matière culturelle ont la main sur les subventions. Le Suisse Julien Chavaz dirige le théâtre de Magdebourg, sacré théâtre de l'année en Allemagne l'an dernier.
14: Il y a exactement ce qui ferait penser à un retour aux années 30. La normalisation d'un discours néo-fasciste est particulièrement visible, puissante et probablement porteuse de succès dans cette région.
11: L'AfD veut par ailleurs quitter le réseau de l'audiovisuel public, remettre en cause l'obligation scolaire et privilégie en histoire les aspects positifs du passé. Christophe Bartmann est l'auteur d'un livre sur le combat culturel de l'extrême droite.
13: Si l'AfD accède au pouvoir dans une semaine, elle compte faire de la Sachsenhalt un laboratoire de sa politique culturelle.
11: Les milieux culturels poursuivent leur mobilisation, mais certains pourraient quitter la région en cas de victoire de l'AfD. Pascal Thibault, Berlin RFI.
2: La culture instrumentalisée, bien sûr, dans les campagnes électorales en Allemagne comme dans de nombreux pays. C'était le reportage de Pascal Thibault. Il l'a retrouvé sur RFI.fr.
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2: Allez, une légende en playlist RFI ce mois-ci, le Congolais Fally Ipupa, qui revient avec ce titre, Wanna Dance. C'est le choix de nos programmateurs ce dimanche.

0: 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Vous restez avec nous dans 30 secondes, l'actualité africaine sur la radio du monde.
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0: Non.
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3: Saint-Sauveur-en-Diois, avec les voix de Patricia, Bernard, Dominique.
4: Le village s'est construit comme les villages provençaux, en arrondi autour de l'église.
5: C'était qu'à prieuré, il n'y avait que des moines. Et puis au fil des années, voilà quoi, ça s'est développé. Les paroissiens sont arrivés, ils ont construit tout autour. On est à l'endroit exactement où il y avait le presbytère dans le temps. Hein. Donc ils ont remblayé, puis ils ont fait une place publique. Et bon, là tout se passe, il y a les vogues, le bal, les repas, tout se passe ici quoi.
6: Avant, il y avait une maison sur la place qui a été démolie. Puis après, petit à petit, la place elle s'est faite une fois, deux fois, trois fois. Oui, c'est la place du bassin, mais ça, c'est depuis que les adresses se sont toutes refaites. Avant, il n'y avait pas de nom. D'abord, la mairie n'était pas là. Il y en a qui disaient, oh ben, c'est pas de l'église. Mais c'était pas marqué, hein. C'était pas officiel.
4: C'est vraiment pour les enfants le lieu de rassemblement, la place. Ouais. Bah, comme pour tout le monde, finalement. Tout le monde s'arrête, les gens en VTT, les randonneurs. Beaucoup s'arrêtent aussi pour le bassin, parce que les gens prennent de l'eau, comme c'est de l'eau potable. Les gens viennent remplir leurs gourdes, se désaltérer. Et souvent, ben, les gens s'arrêtent là, quoi.
6: Le bassin, avant, n'était pas du tout comme ça. Et c'était un lavoir. Là, les gens, les dames surtout, se rencontraient autour du bassin. J'avais quoi, une vingtaine d'années. On avait des chèvres. Et à l'époque, on faisait tremper les bidons de lait dans le bassin. Il n'y avait pas de normes. Et puis ça fonctionnait. Hein.
4: C'est la troisième version du lavoir. Mais c'est toujours un lieu de rencontre. Nos apéros, bah, c'est toujours devant le bassin. La dernière vogue, il a plu. Et on ne savait pas trop si on allait pouvoir recevoir le monde ou pas. Et finalement, on s'est dit, ben allez, on va vider l'église. Donc on a vidé l'église, on a mis des bancs, des tables, et les gens ont mangé dans l'église.
6: Ah ben, les fêtes, c'était une fête annuelle, on va dire classique, hein, comme de partout, où il y a un repas le soir, un bal.
4: Il y a eu jusqu'à 800 repas.
6: On est arrivé, oui, faire 800 repas, hein.
4: C'est toujours un petit peu des repas partagés, hein, quand même. Parce que bon, on a bien un comité des fêtes, mais bon, il faut que tout le monde mette la main à la pâte.
5: J'ai sonné la cloche, mais bon, maintenant j'hésite parce qu'on a des fissures dans le clocher et puis les paliers, tout ça, on les a graissés. Il faut que ce soit un peu plus léger parce qu'il faut tirer quand même, hein. On avait remis les cloches en état, j'ai dit ben, il faut les faire sonner, quoi. On va essayer. Et puis j'ai pris l'habitude de les faire sonner, voilà, tous les midis, à la main, toujours à la main. Oui. On voulait à un moment les électrifier, mais ça ne fait pas pareil, ça ne voit pas le son, là. C'est juste un marteau qui tape la cloche. Ça... Tandis que là, quand elles sont à la volée, ils entendent jusqu'au dans les autres vallées, ils entendent les cloches, quoi, en fonction du vent, etc. Et puis c'est marrant parce qu'il y a un jeune couple qui dit « Oh là là, vite, il est midi, viens vite, on va dehors, on va écouter les cloches de Bernard. » Et puis maintenant, quand le gamin passe, c'est des petits. Hein. « Ah, c'est belle, sonneur de cloche, voilà. » Un petit coup.
7: Un petit coup.
4: On va attirer du monde.
5: Ah, ça c'est la petite. La grosse, il faut un peu. Alors, on arrête là, quoi. Trois coups avant. Trois fois trois. Et après, on lance la grosse. C'est l'Angélus, quoi.
4: Alors oui, c'est des anciens du village qui nous ont appris comment ça devait se faire. On ne savait pas qu'il y avait un protocole pour le faire.
5: C'est rituel, c'est sûr. Oui. En fonction du glas ou des façons de sonner.
6: La grand-mère, Léonie, elle sonnait les cloches tous les jours à midi, ouais. Comme ça, les gens n'avaient pas besoin de montre. Moi, je l'ai fait un petit peu aussi. Les gens l'entendaient de loin. Ils sonnaient aussi quand il y avait un incendie.
4: Oui.
6: C'était une alerte. Oui. Et alors, donc, c'était pas sonné de la même façon. Là, quand on sonnait pour faire une alerte, c'était sonné... Ah ouais.
0: Dominique, c'est lui qui nous aide lors des funérailles. C'est en général Dominique qui sonne les cloches et c'est lui qui les sonne jusqu'à ce qu'on arrive au cimetière.
6: On sonnait ce qu'on appelait les glas, parce que c'est précis. Il faut sonner un coup, puis on s'arrête, puis après il faut sonner deux coups, puis trois...
0: On accompagne jusqu'au cimetière à pied et tout le temps de la marche jusqu'au cimetière, les cloches sonnent. C'est resté dans la tradition et ça se fait toujours comme ça.
5: Maintenant c'est le corbillard, mais à l'époque c'était la charrette
0: au bras, hein,
5: qui amenait les cercueils.
0: Oui, oui. Tout le village accompagne. Et puis quand il y a un décès, on se cotise tous. Soit on fait une grande plaque, soit des grosses couronne de fleurs, où on marque vraiment dessus les amis du village. On apprend des anciens, parce qu'on a beaucoup écouté les anciens, énormément. Mais on a apporté aussi ce que nous, on avait en nous. C'est ça la force d'un village, c'est de pouvoir mélanger des gens qui viennent d'un peu partout et qui apportent aussi quelque chose. Et finalement, ça fait un beau mélange.
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7: Il est 20h. On est à New York en 1966 et je crois que je vais vomir. La lumière des flashs des photographes, les vidéos projetées partout sur les murs, ces mêmes murs dont certains recouverts d'aluminium reflètent l'éclairage et renforcent l'éblouissement. Les bijoux, les strass, les paillettes, les verres qui teintent, les dents qui s'illuminent, les pupilles qui se dilatent, les cœurs qu'on peut presque entendre battre de plus en plus fort à l'unisson. C'est peut-être cette harmonie, cette alchimie que veut créer Andy en nous plaçant là tous ensemble. Des fois, il me rappelle les vieilles voisines de mon quartier quand elles préparaient méticuleusement leur amain. Chaque ingrédient, chaque épice... La chaleur, le temps de cuisson, tout avait de l'importance. C'est ce que je ressens à chaque fois que je viens à la factory, comme si on était tous des ingrédients, soigneusement choisis par Andy, pour créer son ragoût à lui. Ce soir, c'est la première fois qu'on joue. Enfin, pour de vrai quoi. Et putain, commencer par un geek devant un tel public, ça vous fout les tripes à l'air. C'est ce soir que Lewis meurt, ce soir que Lou devient... Baby vient me saluer. Elle est avec Sugar et toutes les deux sont éblouissantes. On n'en voit nulle part ailleurs des filles comme ça, des filles qui viennent des quatre coins du pays, arrivées ici en stop ou en bus. Elles se sont donné naissance en chemin, quittant le Kansas en tant que Joe, arrivant à la factory en tant que Dolly. Sourcils épilés, jambes rasées, lui est devenu elle. J'entends à peine ce qu'elles me disent au milieu du bourdonnement de la foule et de la musique qui semble rebondir sur les corps.

C'est bizarre parfois la vie. C'est peut-être ça qu'on appelle le destin. J'en sais rien, mais ce que je sais, c'est que j'étais fait pour être ici ce soir, parmi ces gens, dans cette ville, à cette époque. Tout en moi était à l'étroit avant, et n'attendait qu'à éclore ici, maintenant. C'est vrai que pour un petit garçon juif de Brooklyn, je paraissais plus destiné à devenir comptable comme mon père ou avocat comme mon oncle Abel. Tout, sauf Lou, du Velvet Underground. Mais il y a de tout à la factory. Des jeunes, des vieux, des femmes, des hommes, et tout entre les deux. Des riches, des pauvres, des junkies, des fous. On est tous là, et plus personne n'existe réellement. On est comme un magma, une énergie, un monde nouveau où l'individu disparaît derrière le collectif. Andy dit qu'un jour, tout le monde aura son quart d'heure de célébrité. Je sais pas si c'est vrai. Je sais même pas si c'est ce qu'on souhaite. J'ai l'impression que si on est ici, c'est surtout pour disparaître. Disparaître comme un truc négatif et définitif. Plutôt se délester de l'ego, oublier le passé, la famille, les problèmes et les angoisses et pouvoir se réinventer. Ici, on n'est pas Jack, Annie ou Lewis. Ici, on est ultraviolet, Candy Darling, Hollywood Lawn. Ici, on façonne celui qu'on veut être, homme ou femme, humain ou plus que ça. Moi, je me suis toujours senti trop à l'étroit dans le costume de Lewis Alan Reed. Devenir Lou du Velvet Underground, c'est pour ça que je suis né et c'est ce soir la délivrance. Sterling, Joe et Mo me font un signe. C'est l'heure. Je sens l'adrénaline monter, mon pouce accélère, je peux presque l'entendre.

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0: Ouais.
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0: Ouais, c'était vachement bon d'ailleurs. Et la sueur de maman. Oh, j'ai chopé...

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0: 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Ici, au détour d'un chemin, derrière un mur de pierre ou un creux d'une vallée, le passé n'a jamais vraiment disparu. Il attend, il murmure, il se raconte, à qui prend le temps d'écouter? Bienvenue dans Patrimoinez-vous, une nouvelle émission qui vous invite à partir à la rencontre du patrimoine de la Drôme et au-delà. Celui que l'on croise, parfois sans le voir, celui qui façonne nos paysages, nos villages, nos mémoires et nos vies. Car le patrimoine, ce ne sont pas seulement des monuments figés dans le temps, ce sont aussi des lieux habités, des histoires humaines, des gestes transmis, des voix, des archives, des sons ou encore des ambiances. Des châteaux et des usines, des moulins et des villages, des savoir-faire, des paysages, des traces parfois discrètes mais toujours précieuses. Tout au long de cette saison, Patrimoinez-vous vous proposera de découvrir ou redécouvrir des lieux emblématiques, méconnus ou oubliés du patrimoine à travers des récits accessibles, documentés et sensibles. Nous prendrons le temps de remettre les sites dans leur contexte, de faire parler les archives, de tendre le micro à celles et ceux qui font vivre ces patrimoines aujourd'hui, propriétaires, gestionnaires, historiens, bénévoles ou encore habitants. Chaque émission sera une immersion, une promenade sonore rythmée par des rencontres, des témoignages, des ambiances captées sur place et quelques respirations musicales bien sûr, pour se reconnecter au temps présent. L'objectif est simple, rendre le patrimoine vivant, donner envie de le comprendre et surtout donner envie d'aller le voir, de pousser la porte, d'emprunter le chemin. Alors installez-vous confortablement ici. L'histoire n'est jamais très loin, elle est peut-être juste en bas de chez vous.
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0: Et pour commencer cette émission, j'aimerais revenir bien avant les villages, bien avant les routes, l'écriture, bien avant même que les paysages portent un nom. Des femmes et des hommes vivaient déjà ici. Ils suivaient les rivières, s'abritaient sous la roche, observaient les saisons. Aujourd'hui, Patrimoinez-vous vous propose un voyage dans le temps jusqu'à nos origines. Dans cette émission, nous commencerons par quelques repères essentiels. Qu'est-ce que la préhistoire? De quand à quand s'étend-elle? Et surtout, que nous apprend-elle aujourd'hui sur les premières sociétés humaines? Nous ferons ensuite un focus sur la préhistoire en Drôme, un territoire longtemps occupé par des groupes humains, comme en témoignent de nombreuses découvertes archéologiques réalisées depuis plus d'un siècle. Grottes, abris sous roches, outils, traces de vie quotidienne, la Drôme est une véritable terre de préhistoire, parfois méconnue, mais pourtant fondamentale pour comprendre l'histoire de l'humanité. Enfin, nous partirons à la découverte de sites préhistoriques à voir aujourd'hui en Drôme, des lieux encore visibles, accessibles et porteurs d'un récit exceptionnel, des sites patrimoniaux qui nous permettront de faire le lien entre les traces du passé et notre regard contemporain et de comprendre comment ces vestiges continuent de nous parler, même des dizaines de milliers d'années plus tard. Patrimoinez-vous. Et pour commencer, j'aimerais refaire un point sur les idées reçues qu'on peut trouver autour de la préhistoire. Il y en a nombreuses. Une première, par exemple, allez, les hommes préhistoriques vivaient dans des cavernes. Eh bien, c'est plus ou moins faux ou assez réducteur. En effet, les grottes servaient surtout d'abris temporaires, de lieux symboliques ou artistiques. La majorité des groupes humains vivaient en réalité en plein air, dans des campements avec des huttes, des tentes, des structures légères. En fait, on en garde peu de traces. C'est bien pour ça qu'aujourd'hui, on a oublié cette partie-là. Mais il faut comprendre que l'homme, bien que s'abritant dans les grottes, a aussi vécu à l'extérieur de ces grottes, malgré les nombreuses découvertes qu'on a pu y faire. Une deuxième idée reçue, les hommes préhistoriques étaient bruts, violents ou peu intelligents. Et voilà encore, c'est une idée reçue car ils maîtrisaient tout de même le feu, des techniques complexes de taille de pierre, la chasse collective, l'art. De nombreuses grottes ornées le témoignent encore aujourd'hui. Et il y avait une certaine forme d'organisation sociale. Autre idée reçue, la préhistoire est une période courte et figée. Eh bien non, pas du tout. La préhistoire a duré plus de 3 millions d'années, ce qui représente à peu près 99% de notre histoire humaine. Voilà, donc il s'est passé quand même beaucoup de choses sur cette période. Une autre idée reçue à propos de cet objet. Est-ce que vous avez reconnu? C'est le silex. Et longtemps, on a pensé, ou alors on a appris dans les manuels scolaires, qu'on pouvait allumer un feu avec simplement deux silex, deux pierres. Eh bien là aussi, c'est totalement faux. Pourquoi? Les étincelles qui sont produites par la percussion de deux morceaux de silex sont plutôt froides, ce qui ne permet pas d'allumer un feu. Il fallait en réalité utiliser des pierres contenant du soufre, du bisulfure de fer, et ici permettre d'obtenir

des étincelles plus chaudes, la percussion de la roche spécifique avec une roche dure provoquait des étincelles bien plus chaudes. Et ce qui permettait de faire prendre feu un objet, ici aussi facilement combustible. Et on a retrouvé des chairs de champignons, l'amadouvier, un homme préhistorique retrouvé dans les Alpes datant d'il y a 5300 ans, possédait déjà un morceau d'amadouvier dans son matériel, ce qui témoigne bien de cet intermédiaire comme processus de mise au feu. Enfin, dernière idée reçue pour compléter cette liste, les dinosaures étaient des animaux préhistoriques. Eh bien non, pas tout à fait non plus. Les hommes et les dinosaures ne se sont jamais rencontrés. Il faut savoir que la disparition des dinosaures est à peu près datée à il y a 65 millions d'années, ce qui représente la fin de la période du cétacé, tandis que l'homme apparaît il y a 7 millions d'années pour certaines formes d'humains fossiles, notamment le Toumaï. Et c'est lors de la séparation entre les deux lignées, celle du grand singe et de l'humain, qu'on va pouvoir commencer à vraiment parler de la préhistoire, d'après le directeur du musée archéologique de Nice. Allez, après toutes ces idées reçues, je voulais quand même faire un point sur la préhistoire. Qu'est-ce que c'est ? Donc, ouvrez vos manuels et retour à l'école. Alors, quand on parle de préhistoire, on pense souvent à une période floue, très lointaine, abstraite. Et première question assez simple, la préhistoire, c'est quand ? On a commencé à le dire, ça commence avec l'apparition des premiers humains et ça se termine avec le début de l'Antiquité, la période où on commence à avoir des traces écrites, des vraies archives. En Europe, on situe généralement la fin de la préhistoire entre 3500 moins 50 et avec l'apparition des premières écritures en Mésopotamie. Mais attention, ce repère est surtout culturel et il ne correspond pas à un moment précis. Les hommes ne se sont pas dit tiens, on change d'époque, on passe à l'Antiquité, loin de là. La préhistoire, donc je vous l'ai dit, c'est une période qui couvre à notre échelle plus de 99% de l'histoire de l'humanité. Si on ramenait toute l'histoire humaine à une journée de 24 heures, l'Antiquité n'arriverait qu'à la toute fin de la soirée, pour vous rendre compte de l'immensité de cette période. Donc pour y voir plus clair, les archéologues ont découpé la préhistoire en grandes périodes en fonction des techniques et des méthodes de vie. L'INRAP, l'Institut National d'Archéologie Préventive, propose une frise assez complète sur leur site. La première et la plus longue, elle s'appelle le Paléolithique, littéralement l'âge de pierre taillée. C'est une période qui a commencé il y a 3,3 millions d'années au Kenya. Toutefois, l'espèce qui a fabriqué ses premières traces archéologiques retrouvées n'est pas encore connue. À ce jour, les plus anciens restes osseux humains découverts en Afrique attestent de l'apparition du genre Homo il y a 2,4 millions d'années. Dans le reste du monde, les premières traces de fabrication d'outils vers 2 millions d'années en Asie et vers 1,4 millions d'années en Europe de l'Ouest sont concomitantes avec l'arrivée des premiers humains. Ces derniers diffusent des traditions techniques héritées de leurs ancêtres africains notamment. À cette époque, les humains sont chasseurs-cueilleurs nomades, ils se déplacent au gré des saisons, chassent, cueillent, maîtrisent le feu, fabriquent des outils et développent déjà des formes d'art et de symbolisme. En moins 300 000, une étape majeure avec l'apparition de l'homme de Néandertal en Europe. Au cours de sa longue existence, Néandertal se propage au Proche-Orient, il côtoie l'Homo sapiens notamment, qui est originaire d'Afrique, et jusqu'en Asie où il coexiste avec l'homme de Denisova. La paléolithique s'achève vers moins 10 000 avec la fin de la dernière grande période glaciaire. À l'issue d'une cohabitation avec les Homo sapiens au cours des millénaires du paléolithique supérieur en Europe, les Néandertaliens disparaissent vers moins 30 000 et les Homo sapiens deviennent la seule espèce représentante le genre Homo. Ils mettent ici au point des traditions plus variées et plus régionalisées qu'auparavant. La diversification des outils et des armes s'accélère, les parures corporelles se multiplient et l'art figuratif fait son apparition. Vient ensuite le néolithique ou l'âge de pierre polie. C'est ici une véritable révolution car les humains commencent à cultiver des plantes, élever des animaux, se sédentariser, construire même des villages. C'est aussi l'époque des premiers monuments en pierre comme les dolmens ou encore les menhirs et une organisation sociale plus complexe. La néolithique marque alors un tournant fondamental dans notre rapport à la nature. Les techniques agricoles font leur apparition, plébiscitées pour fabriquer des outils, des armes et des parures. Cet alliage dont la couleur évoque l'or nécessite d'établir de nouveaux circuits à travers l'Europe afin de s'approvisionner en cuivre, en étain. Et c'est ainsi qu'en moins 800 commence l'âge de fer où la société se structure fortement. Une élite dirigeante organise peu à peu la répartition du travail, crée des agglomérations et connecte l'économie locale au réseau d'échanges méditerranéens en pleine expansion. Désignés sous le terme générique de Celtes par les Grecs et les Romains, les habitants du territoire correspondant à la France actuelle sont en réalité pluriels. Ils connaissent des évolutions différentes selon les régions. Les auteurs romains, grecs, sont les seuls témoignages écrits à être parvenus jusqu'à nous. Les découvertes archéologiques forgent aussi notre connaissance de ces 8 siècles clôturant la proto-histoire. Et donc on peut ainsi dater et commencer une période, pour certains historiens, qui sera l'Antiquité, et à peu près à moins 50 avant notre ère. Mais la préhistoire, ce n'est pas seulement une question de quand, c'est aussi une question de où. Nous avons commencé à l'aborder. Les premiers humains apparaissent en Afrique, berceau de l'humanité, puis au fil des siècles, de centaines de milliers d'années, le groupe humain migre, s'adapte,
se colonise de nouveaux territoires. L'Europe est occupée progressivement, notamment lors des périodes les plus clémentes. La vallée du Rhône, par exemple, constitue un axe de circulation déjà majeur entre le nord et le sud, entre la Méditerranée et l'intérieur des terres, et c'est là que la Drôme entre en scène. Pourquoi ? De nombreux atouts, des cours d'eau, des ressources naturelles, des abris rocheux, une position stratégique. C'est ainsi un territoire qui a été très tôt et très longtemps occupé depuis la paléolithique. Alors, on en est où là ? On a des hommes un peu par-ci par-là, mais on en est où vraiment en France ? Eh ben, je vous propose de partir d'un monument, d'un site patrimonial drômois qui a bouleversé les savoirs que l'on pensait acquis. En effet, je vais vous parler de la grotte Mandrin qui a fait basculer une grande partie de la préhistoire. Pendant longtemps, on pensait que l'homme moderne Homo sapiens était arrivé en Europe occidentale il y a environ 45 000 ans. Mais une découverte réalisée en Drôme, dans la Grande Mandrin, près de Malataverne, au sud de Montélimar, a complètement bouleversé cette chronologie. En effet, des archéologues et paléanthropologues menés par Ludovic Slimak, chercheur au CNRS, ont mis au jour des vestiges qui prouvent que Homo sapiens était déjà présent ici il y a 54 000 ans, soit 10 000 ans plus tôt que ce que l'on pensait jusqu'alors. Cette découverte repose sur plusieurs éléments majeurs. D'abord, plus de 1500 pointes de silex extrêmement fines, standardisées, taillées avec une précision impressionnante. Des outils qui ne correspondaient pas aux traditions techniques de Néandertal, mais qui présentent de fortes similitudes avec des industries bien connues au Proche-Orient, notamment au Liban. Mais la preuve la plus spectaculaire reste la découverte de 9 dents humaines, dont une dent de lait appartenant à un enfant, Homo sapiens, âgé entre 2 et 6 ans. Analysée grâce à des technologies de pointe, cette dent est aujourd'hui les plus anciens restes d'hommes modernes identifiés en Europe occidentale. Donc il y a plus de 50 000 ans tout de même. Autre élément fondamental, l'étude des couches archéologiques montre qu'Homo sapiens est revenu régulièrement dans la grotte, probablement une fois par an pendant une quarantaine d'années. Et surtout, ces passages ont eu lieu juste après ceux de Néandertal. Cela signifie que les deux humanités ont peut-être, voire sûrement cohabité sur le même territoire, voire fréquenté les mêmes sites à quelques années d'intervalle. Une situation exceptionnelle qui oblige les chercheurs à repenser toutes les relations entre Néandertal et sapiens. Et ça, on le doit à une grotte drômoise. C'est donc un site clé à l'échelle européenne, l'un des sites les plus importants pour comprendre la transition entre Néandertal et Homo sapiens et l'extension progressive de ces derniers il y a environ 40 000 ans. Alors pourquoi ici en Drôme ? On l'a dit, c'est un axe de circulation majeur qui a vu se croiser de nombreuses générations. La grotte Mandrin est un petit abri sous roche orienté au nord, exposé au vent et enregistré pendant des millénaires des couches archéologiques remarquables bien conservées. Et on a pu identifier 12 niveaux archéologiques qui couvrent près de 120 000 ans d'histoire humaine. Aujourd'hui, ce site drômois nous raconte bien plus qu'une simple découverte locale. Il nous oblige à revoir l'histoire du peuple européen, à comprendre que la rencontre entre Homo sapiens et Néandertal fut longue, complexe, et que sa présence sur le continent s'inscrit dans une histoire bien plus ancienne et nuancée que prévu. Un bouleversement scientifique majeur dont les clés se trouvaient juste ici, en Drôme. Et pour continuer cette émission Patrimoine et vous consacrée à la préhistoire drômoise et aux sites préhistoriques qui ont fait notre territoire, je vous propose, avant de poursuivre vers d'autres horizons et d'autres sites, de faire une petite pause musicale, ce qui me permet de faire un petit focus sur la musique au temps préhistorique, notamment à travers la découverte de différents objets qui permettent aujourd'hui d'attester et de convaincre les archéologues et les chercheurs que la musique existait bien à cette époque. Avant de faire cette pause, il y avait peut-être déjà des instruments, avant bien les scènes, avant les partitions, avant les amplis. En effet, en 1931, dans une grotte pyrénéenne, celle de Marsoula, un groupe de chercheurs découvre un coquillage orné vieux de 18 000 ans. Un objet qui intrigue par ses 30 cm de long et ses 20 cm de large. Et c'est un objet qui a été découvert à près de 200 km de la mer. On considère alors pendant longtemps, près de 80 ans qu'il est exposé au Muséum d'Histoire Naturelle de Toulouse, que ce coquillage est simplement un objet pour boire, une simple gourde. Mais en réalité, les objets qui sont aujourd'hui réinterprétés à l'aide de nouvelles techniques de laboratoire ont permis de mettre à jour cet objet et le réhabiliter comme étant aménagé par l'homme afin notamment de retirer une partie à l'extrémité et de créer plusieurs perforations sur cet objet. Une disposition créant des sons mélodieux, plusieurs sons en soufflant à l'intérieur. Je vous propose notamment d'écouter quelques notes produites par cet objet. Et oui, les archéologues ont même trouvé des instruments encore plus vieux, pas d'enregistrement, pas de partition, pas de texte. Les seules preuves que nous disposons sont ces objets, parfois trouvés par hasard dans une grotte ou dans une couche archéologique. Un célèbre exemple, la soi-disant flûte en os de Dijebeb, en Slovénie, longtemps attribuée à Néandertal, elle s'est révélée être le résultat de morsures de charognards.
Un bon rappel que tous les objets perforés ne sont pas forcément des instruments, mais cela ne signifie pas que nos ancêtres vivaient dans le silence pur et simple. Comme tous les animaux, les humains préhistoriques étaient extrêmement sensibles au son dans la vie quotidienne, et il y a sans doute une forme de proto-musique, même à cette époque-là. Différents instruments ont pu déjà être identifiés. Les premiers instruments sont l'œuvre d'Homo sapiens, apparu il y a environ 300 000 ans. Les plus anciens instruments avérés datent d'environ 40 000 à 35 000 ans. On connaît notamment la flûte taillée dans des os de vautour, dans la grotte d'Holmfels en Allemagne, ou encore la grotte d'Isturitz au Pays Basque. Des objets sophistiqués avec des trous et qui permettaient avec un souffle de produire des sons mélodieux. Et puis il y a tout ce que nous ne retrouverons jamais. Des choses qui ont disparu malheureusement avec le temps, comme des tambours en peau, des instruments en bois, le chant, la danse, les gestes du corps. Autant de pratiques qu'on pourrait imaginer, mais qui ne laissent malheureusement pas de traces. Alors depuis au moins 35 000 ans, la musique semble faire partie intégrante de l'univers spirituel humain. Une musique fragile, souvent invisible, mais profondément enracinée dans notre histoire. Et une histoire qui continue encore aujourd'hui, notamment avec le son qu'on s'écoute maintenant. Décalage total avec la préhistoire. Retour en 2026 avec un son qui fait la une en ce moment. Voici Stateside, Pink Panthers et Zara Larsson sur Radio Saint-Ferréol.

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1: 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De retour sur Patrimonez-vous après cette pause musicale en total décalage avec notre période préhistorique. Dans Patrimonez-vous, ce premier épisode revient au plus profond de notre civilisation et s'intéresse aux sites patrimoniaux qui font la Drôme, qui font nos territoires. En effet, la musique existait bien avant notre période. Dans les années 80, un chercheur atypique, Yegor Reznikov, que vous entendez derrière moi, mathématicien, chanteur, a proposé une idée fascinante, celle que les hommes préhistoriques auraient choisi d'orner leurs grottes en fonction de leurs acoustiques. Vous les connaissez en Drôme, en Ardèche, il y a de nombreuses grottes ornées. Je pense bien évidemment à la grotte Chauvet, qui nous laisse des témoignages fascinants de l'art de cette époque. Et ce chercheur, ce mathématicien, part d'une intuition assez simple, presque enfantine, qui n'a jamais crié dans une grotte pour entendre l'écho revenir. Tester le son, c'est apprivoiser l'espace, se rassurer, sentir une présence. Reznikov applique cette logique dans des grottes ornées majeures, à l'invitation d'archéologues et de chercheurs, à Niaud, à Le Portel, à Arcy-sur-Cure, ou encore en Russie. Et il observe un phénomène troublant. En effet, 80 à 90% des peintures se trouveraient dans des zones plus résonantes que d'autres. Mieux encore, certains endroits produisent des sons graves, évoquant des bleuglements de bisons ou des chevaux. Et précisément là, sur ces parois, apparaissent des bisons, des chevaux, des mammouths. Là où le son, quand il sera plus aigu, fera apparaître plutôt des oiseaux, par exemple, en peinture. Dans ces grottes, on trouve aussi des points rouges, parfois alignés dans l'obscurité, selon ce même chercheur. Ils serviraient de repères sonores marquant des endroits où la voix ou le souffle déclenche la résonance maximale. L'idée est vertigineuse, ces grottes n'étaient pas seulement décorées, elles étaient peut-être jouées, chantées, habitées par le son, des lieux de rituels, d'incantations, peut-être de transe où l'on dialoguait avec les esprits, animaux, avant la chasse, avec ses ancêtres, avec ses collègues. L'idée est assez stupéfiante, ce qu'on appelle l'archéoacoustique est ainsi née, mais elle reste bien sûr discutée. Elle est encore mieux reconnue dans le monde anglo-saxon, là où la recherche française n'a pas vraiment établi de protocole strict sur cette période-là. 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Allez, est-ce que ça vous dit de découvrir un deuxième site encore plus près de nous? Je vous amène à Cré, dans une halte de chasse préhistorique révélée récemment. En effet, à Cré, les archéologues ont fait émerger, ont découvert des biens conservés, exceptionnellement bien conservés, vieux d'environ 28 000 à 26 000 ans. Il s'agirait d'une halte de chasse gravecienne, découverte lors de fouilles préventives menées par l'INRAP. Installée sur une haute terrasse dominant la vallée au pied du Vercors, ce campement de plein air offre une rare vue d'ensemble de la vie quotidienne des chasseurs-cueilleurs du Paléolithique supérieur. Sur une surface d'environ 100 mètres carrés, les chercheurs ont identifié deux foyers circulaires, utilisés brièvement, probablement lors d'un arrêt de courte durée. Et autour de ces foyers, plus de 1100 silex taillés ont été retrouvés. De chasse, micro-gravettes, outils pour travailler les peaux. Ces chasseurs sont arrivés avec leur savoir-faire, mais aussi avec des blocs de silex de grande qualité, parfois même venus de loin, qu'ils ont façonnés sur place. Le site révèle une occupation organisée dans un climat glaciaire rigoureux, au sein d'un paysage ouvert de steppes, de buissons et de pins. Cette découverte est rare, retrouver des outils exactement là où ils ont été utilisés permet de mieux comprendre la mobilité, les stratégies de chasse et l'organisation sociale des groupes gravesiens, une culture clé de l'arrivée de l'Homo sapiens en Europe. Et puisqu'on parle de vie sociale, de pratique de l'homme préhistorique en tant que tel. Que pensez-vous de la vie sociale? Comment on vivait en Drôme préhistorique? Comment était organisé le cycle de vie de l'homme préhistorique? C'est une bonne question auquel les archives ne nous répondent pas malheureusement, mais justement ces retrouvailles archéologiques, ces trouvailles, ces objets permettent de nous tracer, dresser un petit peu le portrait de la vie quotidienne préhistorique, le quotidien des hommes et des femmes qui ont façonné ce territoire, avec en premier lieu la naissance, l'enfance, et notamment l'identification de la grotte comme un lieu de vie de la naissance jusqu'à la mort. Je l'avais évoqué, il y avait d'autres lieux de vie, mais les grottes sont quand même des traces qui nous permettent de conserver pas mal d'objets. Par exemple, celle de Vassieu-en-Vercors, d'Avendorniac, on en a retrouvé des restes humains. Les grottes servaient à abriter les familles, à protéger enfants, nourrissons des intempéries, du grand froid. Les parois étaient aussi un passeur de savoir avec ses ornements, ses peintures. Et on pouvait retrouver à l'intérieur de ces grottes, mais aussi dans différents sites archéologiques, des vestiges de foyers, des outils qui nous permettaient de mieux comprendre comment vivaient, de quoi vivaient ces hommes préhistoriques, de la chasse, les chasseurs-cueilleurs, et comment on cuisinait, comment on pêchait, et tous ces éléments-là de la vie de tous les jours. Ce n'est pas seulement la vie quotidienne qui était ritualisée pour l'homme préhistorique. On allait jusqu'à ritualiser le phénomène de la mort. Les rites funéraires existaient déjà. En effet, les dolmens, les sépultures témoignent d'un rite funéraire assez
0: assez bien établi depuis de nombreuses années sur ces sites-là, les dolmens de Montbrison-sur-Lez, la terre de dolmens dans le Sud-Ardèche, avec près de 900 monuments qui témoignent de cette organisation sociale de la mort bien avant nos sépultures modernes. Il y avait aussi tout ce qui était loisirs, expressions culturelles, bon, on l'a évoqué, les peintures rupestres, les sculptures, les gravures sont le témoignage d'une volonté d'expression artistique de l'homme préhistorique. On a aussi retrouvé des bijoux, des perles, des parures, des outils décorés, fonction esthétique, fonction symbolique, on ne le saura peut-être jamais, mais en tout cas, ces éléments sont bien là et ils sont bien attestés.
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0: 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Si je peux vous proposer un petit tour en vrac, des choses à voir, des sites patrimoniaux à découvrir un petit peu partout en Drôme, je commencerai par, bien sûr, le musée de la préhistoire du Vercors. Pourquoi y aller ? Parce que c'est un site exceptionnel qui retrace des millions d'années d'histoire. Y sont exposées des trouvailles archéologiques vieilles de 4500 ans, des silex. C'est un site classé monument historique. Autour de Bastion-Vercors, les chasseurs-cueilleurs sont les premiers agriculteurs du néolithique qui ont exploité ces lieux, le silex. Et donc, ces outils sont naturellement exposés dans ce musée. Un musée qui est ouvert toute l'année avec des activités à y découvrir un petit peu à chaque saison, adaptées aux enfants. Voilà, un musée qui raconte le patrimoine et l'histoire du Vercors à cette période-là préhistorique. Adi, une statue menhir au musée de Die et du Diwa à découvrir. Découverte en 1992 lors de travaux, cette statue menhir néolithique reconstituée, plus de 4 mètres à l'origine, porte des gravures symboliques et témoigne de pratiques funéraires ou rituelles au néolithique moyen, c'est-à-dire il y a entre 5000 et 2500 ans avant notre ère. C'est au musée de Die. Les dolmens, j'en ai déjà un petit peu parlé, il y en a sur la commune de Montbrison-sur-Lez. C'est à ce jour le seul dolmen archéologique identifié dans la Drôme, daté d'il y a à peu près 2500 ans. Et il reste encore des dalles verticales et son entourage qui symbolisait un tombeau collectif de cette période préhistorique. Pour rester sur les dolmens, on traverse le Rhône, on va en Ardèche, là où il y a la plus grande concentration de dolmens en France, avec près de 1000 monuments qui jalonnent le sud Ardèche, même un petit peu au-delà, avec ces monuments, encore parfois très bien conservés, debout, ces deux parois avec cette table posée à l'issue. Tout ce qui était autour a parfois disparu, mais il témoigne là aussi de rites funéraires assez importants et de l'organisation sociale de communautés préhistoriques, l'installation à des zones bien précises de ces communautés et la mise en scène de la mort avec le corps des hommes préhistoriques, des défunts notamment, et certains objets autour d'eux. Je vous conseille d'aller faire un tour, c'est des balades complètement gratuites, faciles, avec des circuits pédagogiques bien expliqués, à retrouver sur le site Terre de Dolmens, et qui permet de découvrir cette autre face de la préhistoire. Bien sûr, je ne pourrais pas parler du Sud-Ardèche sans parler d'Avesnes-d'Orniac, cité de la préhistoire, grand site de France, une grotte spectaculaire dont l'histoire géologique rejoint l'histoire humaine. La cité de la préhistoire, elle, développe 350 000 ans d'occupation humaine, des premiers outils aux sociétés néolithiques. Une grotte à visiter sans plus tarder dans le sud Ardèche. Pour rester en Drôme, le musée d'archéologie Tricastine de Saint-Paul-Tranchateau vous propose une petite exposition sur la préhistoire en sud Drôme, comment vivait cet homme préhistorique, notamment dans sa vie quotidienne. Et bien sûr, tout au long de notre département, différents ateliers, différents de conférences pour permettre de découvrir la période préhistorique autrement, notamment en pratiquant cet art, en fabriquant, pourquoi pas vous-même, des armes préhistoriques. Et on arrive au terme de notre dernière partie d'émission Patrimoinez-vous, consacrée au patrimoine de la préhistoire sur Radio Saint-Ferréol, avec une autre facette du patrimoine que je voulais explorer, c'est la mise en événementiel, la mise en événement culturel de notre patrimoine drômois, mais aussi du patrimoine en général. En effet, depuis plusieurs années, on remarque que les sites patrimoniaux sont le théâtre, deviennent un théâtre de festivités, d'animations, d'événements culturels comme des concerts, du théâtre, de la poésie et d'autres grands événements majeurs un petit peu partout sur le territoire. Et je m'intéressais donc à cette part que peuvent notamment symboliser, incarner les restes préhistoriques de nos territoires et ce qui permettent notamment entre concerts, sous terre, festivals au cœur des villages, rencontres artistiques dans le cadre historique, une autre façon de découvrir, d'expérimenter notre patrimoine loin des vitrines de musées ou du bâtiment institutionnalisé. Quand Musique et Pierre Millinaire se répondent, par exemple, ce que vous entendez derrière moi, c'est ce qui s'est passé à un concert de The Blaze, un concert dans la grotte de la Salamandre en Ardèche, il y a quelques années. Une très belle rencontre entre musiciens et toute l'acoustique que peuvent offrir la grotte. On peut se faire des histoires, pourquoi pas imaginer que l'homme préhistorique pouvait déjà appréhender ces sons, cette acoustique. Aujourd'hui, on l'a recréé à travers différents événements comme celui-ci. Un des exemples les plus frappants de cette fusion, c'est, on en parlait, la Veine d'Orniac qui accueille souvent des manifestations culturelles. Et le 21 juillet dernier a eu lieu les 90 ans de la découverte de la grotte. Et en partenariat avec des structures locales du territoire, notamment le festival Les Cordes en Balade, un concert baptisé Debussy's Duo proposait une expérience musicale assez immersive dans les profondeurs même de la grotte. Deux violinistes du quatuor Debussy conduisaient le public au fil des salles souterraines. Voilà, c'était une véritable itinérance qui a permis à la fois de découvrir la grotte, les différentes spécificités de la grotte, tout en découvrant les spécificités du son qu'offrait cet espace aux musiciens. Ce n'était donc pas un simple concert, mais une véritable promenade sensorielle debout au cœur de la grotte et non en extérieur avec différents éléments. Je vous propose notamment d'écouter tout de suite un extrait de ce concert qui a lieu en juillet 2025 dans la grotte Taverne d'Orniac par le Quatuor Debussy.

0: Et à l'occasion de ce concert donné par le Quatuor Debussy, célèbre quatuor à cordes, originaire de Lyon, mais œuvrant sur le territoire drômois et ardéchois depuis de nombreuses années, nous avons pu rencontrer Christophe Colette, le directeur artistique du Quatuor Debussy et du festival Les Cordes en Balade, qui nous a expliqué sa vision de l'investiture des événements culturels, de la musique dans ces lieux patrimoniaux. Écoutez.
1: Et c'est vrai qu'associer le patrimoine et la culture et la musique, c'est quelque chose qui me passionne, puisque ça nous ouvre la porte à des propositions très différentes, parce que je crois que ce qui est passionnant dans un festival, c'est justement de se promener de lieu en lieu et d'adapter le contenu et la proposition musicale au lieu que l'on rencontre. Donc c'est probablement une des caractéristiques du festival Cordes en Balade. Et c'est vraiment l'ADN du mot balade, même si on a fait un petit jeu de mots avec les deux L qui se rapprochent de la balade musicale de Chopin, mais on y associe bien entendu le mot promenade, c'est se promener, apporter la musique différemment, avec un côté convivial, un côté qui va s'adapter à la fois dans la forme, dans le contenu. C'est pas que de la musique classique, c'est du mélange. On peut avoir du jazz, de la musique actuelle, on peut mélanger tout ça et surtout profiter du lieu dans lequel on se trouve.
0: 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Et voici le mot de Christophe Colette sur cette investiture du patrimoine par la musique, par les concerts. Une véritable rencontre qui permet de créer des belles synergies, originales parfois, mais qui permettent au public d'appréhender un lieu d'une façon différente. C'était le mot de la fin de ce premier épisode de Patrimoine et vous. Alors que nous refermons ce voyage à travers la Drôme préhistorique et ses trésors, des grottes aux dolmens, des foyers néolithiques aux concerts dans les cavernes, une idée s'impose, le patrimoine n'est jamais figé, il respire à travers nos découvertes, nos histoires et nos expériences, ce qui en fait un patrimoine réellement vivant. Que vous soyez spectateur d'un foyer de pierre, promeneur sur un sentier de dolmen ou émerveillé par un concert résonnant sous la voûte d'une grotte, souvenez-vous que chaque pierre raconte une vie, un geste, un souvenir, un millénaire, et c'est en le faisant vivre aujourd'hui que nous vous assurons sa mémoire pour demain. Alors continuez à explorer, à écouter, à ressentir, le passé est là, il vous attend, et il n'a jamais été aussi vivant. Je vous proposerai pour la prochaine émission d'avancer un petit peu dans le temps et de découvrir la prochaine période historique, l'antiquité drômoise et son riche patrimoine. Un conseil, ouvrez bien les yeux autour de vous, le patrimoine pourrait bien être juste devant vous. Merci d'avoir écouté Radio Saint-Ferréol, c'était Enzo sur Patrimoinez-vous. À bientôt.
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Je n'aime pas les satisfaits, les gens qui semblent n'avoir besoin de rien ni de personne, ceux qui se gardent, se refusent. 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A priori, je ne suis pas le public le plus approprié pour Lou Reed. Et pourtant, il me touche. Il me touche dans l'écart qu'il y a entre l'image qu'on se fait de lui au loin et ce qu'il semble être de près. Il me touche dans la distance qu'on découvre entre lui et son propre cliché. À mieux y regarder, il me touche de n'être précisément pas un indifférent, mais quelqu'un qui raconte des histoires, quelqu'un qui fait attention aux histoires qu'il raconte. Il me touche quand il raconte l'histoire de Delmore Schwartz. Qui est Delmore Schwartz ? Pour le dire vite, son mentor.

Élégant homme né en 1913 dans une famille juive roumaine et aisée, Delmore commence par obtenir un diplôme à l'université de New York avant de poursuivre dans les années 30 un cursus à Harvard, dans le département de philosophie dirigé par Whitehead, puis par écrire une nouvelle dans la Partisan Review inspirée du divorce de ses parents qui sera cité par T.S. Eliot, William Carlos Williams ou Ezra Pound, admiré par Nabokov. Une nouvelle qui devra, pour le dire autrement, devenir un classique. Le classique d'un homme d'à peine 25 ans. Un classique aussi pour Laurie, qui découvrira ce texte une dizaine d'années après sa parution, en prenant des cours de creative writings. Ce qu'il faut comprendre, Laurie, dont tant de gens sont fans, était lui-même fan de Delmore, fan absolu sans temps, jusqu'à la mort. C'est émouvant de surprendre les gens célèbres admirer d'autres gens moins célèbres. Émouvant de réaliser que les figures que tout le monde écoute parfois se taisent pour elles-mêmes écouter d'autres personnes. J'ai commencé à aimer Laurie quand j'ai découvert l'humilité de Laurie. Une humilité de lecture, une déférence de fan. Lou écrivait en 2012 une lettre posthume à Delmore qui se conclut par un mot simple. Trop simple sans doute. Si simple qu'il est souvent raillé, Lou conclut sa lettre à Delmore par le mot « rêve ». Et alors qu'il conclut, je me demande si admirer quelqu'un, ce n'est pas au fond devenir responsable de ses rêves. S'engager à les poursuivre, s'engager à les défendre, en défendre le sérieux, à en prendre la suite, à combattre l'indifférence. J'imagine en souterrain comme un relais d'attention que se passent mystérieusement les humains et me dit qu'admirer quelqu'un, c'est prendre le risque de s'emparer de ce relais. Avoir charge d'âme d'un rêve partagé, Lou, à sa manière, a pris la suite de Delmore. Qui aujourd'hui prendra la suite de Lou ?

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2: Bonjour et bienvenue, 15h TU, 17h ici à Paris, le journal sur RFI.
1: Gilles Moreau.
2: La vie reprend son cours à Niamey, la capitale du Niger, au lendemain d'une mutinerie mise en échec par le régime militaire avec l'aide des Russes. En conséquence, la protection des sites sensibles, à commencer par la présidence nigérienne, est renforcée, à suivre dès le début du journal. Avec 53% des voix, le non l'emporte largement, référendum en Islande. Les Islandais rejettent toute reprise des négociations d'adhésion à l'Union européenne. Coup dur pour Bruxelles, qui n'a pas encore réagi. Il pleut au Népal, ce qui complique les opérations de secours. La crue dévastatrice a fait, selon un dernier bilan, près de 800 morts et 3000 disparus. Naufrage au large de Chypre, un bateau de croisière a coulé. La plupart des passagers ont pu être secourus, mais il y a 7 morts et une vingtaine de disparus. En France, c'est maintenant officiel. Le chef du Parti socialiste, Olivier Faure, est candidat à la primaire de la gauche. Donc le calme est revenu maintenant à Niamey, la capitale du Niger, théâtre hier d'une mutinerie. Des militaires rebelles ont tenté de s'emparer du palais présidentiel et de la télévision nationale. Le régime a repris le contrôle en fin de journée avec l'aide de son partenaire russe. Décision a ensuite été prise de renforcer la protection des sites sensibles. Guillaume Thibault.
3: Pick-up équipé de mitrailleuses, barbelés pour bloquer les rues, le périmètre de sécurité autour de la présidence a été renforcé. La capitale, sous haute sécurité, a néanmoins retrouvé son calme, mais la population est encore traumatisée. Le choc est là, c'est difficile parce que nous avons passé une nuit terrible, explique un habitant qui poursuit. Il y a eu des balles perdues, c'est la psychose. La junte n'a pas encore communiqué depuis la fin samedi soir des affrontements. Aucun bilan officiel n'a été transmis. Les insurgés, notamment des forces spéciales, habituellement déployés contre les djihadistes, ont été délogés de la base 101 de l'aéroport par des membres de la garde présidentielle, appuyés par des combattants russes d'Africa Corp qui ont utilisé des drones d'après des sources sécuritaires. Au journal du soir, la télévision d'État a diffusé des vidéos des soldats arrêtés en file indienne à genoux. Près d'une centaine d'hommes sont visibles sur ces images. En soutien à la junte, l'Algérie a confirmé l'envoi ce dimanche de 4 avions de chasse qui ont survolé la capitale. Capitale qui est verrouillée. Des opérations de contrôle sont en effet en cours à chaque point d'entrée de Niamey.
2: En Guinée-Bissau, les électeurs ont jusqu'à 17h heure locale pour se prononcer sur un changement de constitution. Ce référendum précède de quelques mois les élections générales du 6 décembre. Les premiers résultats sont attendus à partir de mardi prochain. Près de 800 morts et 3000 disparus, c'est le nouveau bilan, toujours provisoire, de la catastrophe à la frontière entre le Népal et la Chine. Les fortes pluies et la montée des eaux compliquent les déjà très difficiles opérations de secours. Parmi ces opérations, les secours sont parvenus jusqu'à l'entrée d'un tunnel, d'un chantier hydroélectrique, là où une centaine d'ouvriers seraient prisonniers. Dans le même temps, les autorités népalaises ont commencé à enterrer certains des centaines de corps retrouvés. Des échantillons d'ADN sont prélevés sur chaque victime afin que les familles puissent plus tard les faire exécuter.

0: aux émissions de gaz à effet de serre perturbent profondément le climat himalayen. Le Népal n'a presque pas contribué aux émissions mondiales à l'origine de crises comme celle-ci, et pourtant sa population en paye le prix à travers des inondations, la fonte des glaciers, des crues soudaines provoquées par le débordement de lacs glaciaires, des glissements de terrain et la destruction des infrastructures. Ce à quoi nous assistons aujourd'hui ne doit donc pas être considéré comme une simple catastrophe nationale. C'est un avertissement concernant une région bien plus vaste et un avertissement d'une crise climatique mondiale.
1: La députée népalaise Khushbu Oli, propos recueillis par Sarah Krakowicz. Le verdict des électeurs est net et sans bavure. L'Islande ne rouvrira pas ses négociations d'adhésion avec l'Union européenne. Le non l'a emporté au référendum qui vient de se tenir, presque 53% des voix contre 47% pour le oui. De plus, les Islandais se sont fortement mobilisés, plus de 82% de participation. C'est un coup dur pour l'Union européenne qui aurait vu d'un bon œil la candidature de Reykjavik qui semblait prêt à des compromis. Bruxelles qui n'a pas encore réagi. Un navire transportant des passagers a fait naufrage ce dimanche au large de Girne, dans la partie nord de Chypre, peu après avoir quitté le port. À son bord, près de 270 personnes. Une opération de sauvetage est en cours, menée conjointement par la République turque de Chypre du Nord et par la Turquie voisine. La plupart des passagers ont pu être secourus, mais 7 d'entre eux ont perdu la vie. Une vingtaine sont encore portés disparus. La Russie prévient qu'elle prépare des frappes massives contre des installations du secteur énergétique de l'Ukraine. Avertissement lancé alors que depuis plusieurs mois, on assiste déjà à une intensification de ces frappes des deux côtés. La Russie et l'Ukraine sont engagées dans une escalade visant les infrastructures civiles, entrepôts, commerces, navires, sites pétroliers et portuaires. Des attaques qui font aussi des victimes civiles. Conséquence directe des sanctions américaines, la Banque centrale des Émirats arabes unis va inspecter des branches émiraties de la banque publique égyptienne, la banque Misra. Washington a décidé cette semaine d'exclure du système financier américain ces établissements accusés de participer aux transactions avec l'Iran. Explication de Jeanne Bartoli.
2: C'est la première action concrète prise par le gouvernement américain depuis l'annonce en début de semaine par Washington de sa volonté de couper Téhéran de toutes ses ressources économiques. Le département américain du Trésor qualifie la banque Misra aux Émirats de nœud essentiel pour l'accès du régime iranien au dollar américain. Selon Washington, parmi les clients de la banque figurent des sociétés écrans qui semblent servir au ministère iranien de la Défense et aux gardiens de la révolution islamique qui cherchent à contourner les sanctions américaines. Toujours selon le Trésor américain, 1,8 milliard de dollars de transactions suspectes ont été relevées entre janvier 2024 et juin 2026 pour le compte de 103 sociétés qui font potentiellement partie des réseaux bancaires parallèles iraniens. La Banque centrale des Émirats a immédiatement annoncé une inspection approfondie car l'exclusion du système financier américain devrait empêcher la filiale émiratie de Misra d'utiliser le dollar dans ses transactions quotidiennes. Les Émirats arabes unis, qui avaient d'ores et déjà annoncé il y a une dizaine de jours avoir suspendu tous leurs échanges commerciaux et financiers avec l'Iran.
1: Chasse à l'homme actuellement en Suisse suite à une fusillade mortelle. C'était la nuit dernière en marge d'une rave party dans le nord du pays. La police recherche le ou les auteurs des tirs qui ont fait un mort et 5 blessés, certains étant dans un état grave. Dans l'actualité politique en France, à 8 mois de la présidentielle, une candidature de plus à la primaire de la gauche. Sans surprise, car on l'attendait, c'est celle d'Olivier Faure, le premier secrétaire du Parti Socialiste. Direction maintenant les États-Unis où les ours se montrent de plus en plus. Pas seulement dans la rue, mais dans les maisons et les supermarchés. En cause, une grande sécheresse qui sévit dans cette partie des États-Unis. Elle prive les ours des moyens de s'alimenter. Stéphanie Schuller.
3: Quand il s'agit de s'alimenter, les ours sont des omnivores opportunistes. Insectes, poissons ou charognes, tout y passe. Mais jusqu'à 90% de leur nourriture est en fait constituée de végétaux. Seulement voilà, les baies, herbes, noix et autres plantes, dont raffolent habituellement ours noirs et grizzlies de l'ouest américain, ont séché sous les chaleurs records de cet été, voire n'ont pas poussé du tout par manque de pluie. Pour les animaux adultes et leurs petits, c'est une véritable crise. D'autant qu'en ce mois d'août débute l'hyperphagie, cette phase où les ours cherchent à ingurgiter jusqu'à 20 000 calories par jour pour préparer leur hibernation. Et c'est ainsi que se multiplient les récits d'oursons retrouvés dans le salon d'une famille dans le Nevada, d'un grizzly penché dans un arbre près d'un marché fermier dans le Colorado, ou d'une mère ours noire avec ses petits dans une cour d'école dans l'Utah. Ces rencontres

0: meurtres se finissent parfois mal. Pour la première fois depuis 25 ans, un ours a tué la semaine dernière un homme au Nouveau-Mexique. Et rien que dans cet état, 187 ours ont été abattus depuis le début de l'année, un record.
1: Et pour finir, le tennis, alors que l'US Open va commencer à New York, une victoire française chez les dames à Monterrey au Mexique. La numéro 1 française Diane Paris décroche le premier titre de sa carrière, victoire en finale contre la Belge Elise Mertens. Le score 6-4, 0-6, 6-3. La française de 23 ans débarque en pleine forme à New York, enfin débarrassée des blessures qui l'a freinée ces dernières années. Voilà, c'est la fin du journal. Il est pratiquement 17h10 ici à Paris, 2h de moins en temps universel. Prochain journal, le 18h avec Nicolas Brousse. Très bonne journée à tous.

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0: Oui, maman.
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4: Bonjour, bonjour à tous et à toutes. Et bienvenue dans cette collective du mardi 25 août 2026. Aujourd'hui, on va se plonger dans la musique et la poésie syrienne à l'occasion d'une tournée dromardèche intitulée « Les chemins de Syrie ». Une tournée de 10 dates qui a commencé le 20 août à Montélimar et qui se terminera à Cray le 29 août au Salon des Génies. On en parle tout de suite avec les artistes qui sont au téléphone avec nous. Bonjour Marie Lahotte.
5: Bonjour Manu.
4: Vous êtes chanteuse, comédienne et autrice. Vous avez créé la compagnie du théâtre du début. Et bonjour Fawaz Baker.
6: Bonjour.
4: Vous êtes compositeur, musicien et joueur de oud en particulier. Vous êtes originaire d'Alep. Et c'est votre rencontre qui a donné naissance à ce spectacle autour de la musique traditionnelle et de la poésie d'Alep. Et je vous propose pour commencer d'en écouter un premier extrait.

0: Alors, quand on fait une recherche sur les traditions musicales syriennes, on lit que ça mêle les influences chrétiennes, juives et musulmanes. Peut-être on peut refaire une petite rappel de la situation géographique de la Syrie pour nos auditeurs et auditrices. C'est au carrefour des cultures de la Méditerranée orientale. C'est au sud de la Turquie, au nord de la Jordanie, à l'est de l'Irak, à l'ouest du Liban. Un carrefour donc, et vous, je crois, vous développez autour de la tradition d'Alep, donc cette ville du nord de la Syrie. Est-ce que vous pouvez nous resituer le contexte un petit peu du répertoire que vous avez choisi de proposer aux Ardéchois et aux Drômois dans cette tournée?
1: Alors, ce que j'ai à dire là-dessus, c'est que la tradition, elle marche plutôt par ville et pas par pays. Parce qu'il faut dire que tous les noms que vous avez cités, c'était plutôt des choses qui ont été créées au début du XXe siècle.
0: Hein. Oui.
1: Donc avant, il y

0: Effectivement, ce n'est pas une réponse directe à votre question, mais le centre d'intérêt, c'est les villes, quoi. Et effectivement, nous, on présente un répertoire qui est plutôt un répertoire de la ville d'Alep, qui n'est pas seulement multireligieuse, elle est multiethnique, elle est multilangue, elle est, parce qu'il y a des Arabes, des Turcs, des Arméniens, des Kurdes, etc.
1: Est-ce que vous pourriez nous présenter peut-être les langues de cette musique et de cette poésie que vous interprétez dans cette tournée et peut-être aussi les instruments de cette tradition?
2: Là, on a uniquement des chants en arabe, avec différents arabes. D'ailleurs, avec y a, parfois il y a des chants palestiniens, il y a des chants du coup d'Alep, il y a de l'arabe classique aussi. Et les instruments sont le oud, donc qui est joué par Fawaz, et
1: Est-ce
2: le
1: que vous pouvez
2: bendir.
1: nous décrire le oud?
2: Oui, c'est un luth, c'est un ancien luth à cordes. Peut-être tu veux en dire quelques mots?
0: Bon, c'est le grand-père en fait de la guitare. Mais il
1: Oui.
0: n'est pas frété à manche libre.
1: D'accord. Les autres instruments de cette tradition, vous pourriez nous en citer quelques-uns?
2: Bah, et il y a aussi ce qu'on appelle le ney. Il y a aussi le violon. Après, il y a les percussions. Dans les percussions, par exemple, moi, je joue du bendir, mais vous pouvez trouver des derbouka, ce qu'on appelle un rik, qui est un petit, comment on dit ça, un tambourin avec des cymbalettes. Qu'est-ce que j'oublie? C'est ça, hein,
0: Il y a
2: le
0: le
2: canon.
0: canoun, etc. En fait, c'est très, très, très varié, en fait, les instruments. Oui, le canoun, c'est une harpe horizontale. C'est l'ancêtre du clavecin et du cymbalum. Ce sont des cordes, c'est une table, en fait, avec des cordes. Et ça, c'est un instrument qui est plus récent, quand même. Mais bon, tous ces instruments, de toute façon, ils ne sont pas particuliers à Alep, hein. C'est vraiment, il y a une zone géographique. Le oud, par exemple, il va de la Chine jusqu'au Maroc, hein. Donc, le oud, il couvre plus ou moins toute la terre d'islam, quoi.
1: Et dans ce duo, vous interprétez des chants et de la poésie qui a quelle histoire?
2: Alors, il y a une partie du répertoire qui sont de très vieux poèmes qu'on appelle des mouachahat, qui ont été mis en musique plus tard. Et là, vous pouvez faire une interprétation. En fait, l'interprétation peut être assez libre de ces poèmes. C'est pour ça qu'on les traduit en laissant le doute. Soit ça peut parler d'amour mystique, soit on peut imaginer que ça parle d'amour humain, de vin, d'extase, voilà, au sens très humain, très physique du terme. Donc, il y a cette forme-là de poésie. Et puis après, il y a d'autres chants qui sont ce qu'on appelle des roudouds. Ça, c'est des chants plus simples, en fait, en termes de mélodie, de rythme, et qui sont des chants populaires. Donc, c'est un peu plus dansant, un peu plus gai.
0: Plus ancien aussi,
2: Oui, et plus
0: en
2: ancien.
0: mélodie.
2: Ouais. Voilà, c'est un peu des ritournelles, en fait. Et là, où il y a de multiples vers et qui sont beaucoup plus légers pas forcément dans leur sens d'ailleurs, mais dans leur formulation. Ça va parler aussi souvent d'amour ou d'aller à la source. Voilà, mais avec des paroles beaucoup plus légères.

0: On va peut-être parler de votre tournée. Alors après 5 dates, comment se déroule la rencontre avec le public? Vous êtes en Ardèche encore?
1: Oui, on a été en Drôme, à Montélimar, au tout début de la tournée et à Dieulfi. Et on est en Ardèche depuis 3 dates, là. On est encore là pour 3 dates en Ardèche. Et ça se passe très bien. On est assez surpris, en fait, par l'accueil très chaleureux. Les salles sont... On a eu, je crois, trois salles complètes sur 4. Et donc, on était ravis, quoi, de voir que c'est bien accueilli et puis que le partage se fait vraiment... Et bah comme personnellement j'avais espéré en planifiant cette tournée, qu'il y ait une vraie rencontre en fait avec les gens. Donc il y a aussi eu un atelier avec Fawaz, là il y en aura d'autres.
0: Oui, c'est ça, parce qu'autour des concerts, autour de la musique et des mots, il y a des rencontres avec le public, des ateliers, des promenades. Vous pourriez peut-être nous en parler un peu plus?
1: Oui, ben en fait c'est vraiment organisé de manière à ce que cette musique qui est en fait vraiment très vivante, elle soit pas juste enfermée dans le moment du concert avec un mur entre nous et le public. Donc d'abord on joue que en acoustique, même quand on est dehors. Donc ça force un rapport tout de suite un peu différent avec le public parce que soit il y a une écoute et le concert se fait, soit c'est pas possible. Donc tout de suite il y a de l'échange, il y a du contact. Dans les lieux où on va, donc ça a été organisé de façon à ce que effectivement on puisse se rencontrer. Donc il y a eu un repas pour l'instant, un très très bon repas au Folaster à Saint-Julien-du-Gard, un atelier ici à la Voulte, donc de chant et rythme avec Fawaz. Et puis la suite de la tournée, effectivement, elle continue comme ça. Là demain soir, il va y avoir un repas aussi à Saint-Sauveur de Montagut aux Sources
0: Donc
1: après le.
0: c'est ce soir au moment où nous diffuserons.
1: Oui, voilà, donc c'est ce soir. Et puis ensuite, on ira effectivement en Drôme. Et là, il y a en Drôme une promenade. Donc ça, c'est vraiment chouette. Une promenade dans le Diois, bah, si la situation, en fait, par rapport aux incendies le permet.
0: Ce
1: Une
0: sera à
1: promenade avec le public.
0: Saint-Andéol en Quin, donc le 27
1: Oui,
0: août,
1: c'est
0: c'est
1: ça.
0: ça. Ça commence à
1: C'est
0: 18h, donc
1: ça.
0: cette promenade musicale, vous la proposez aux gens qui viendront à Saint-Andéol-en-Quin.
1: Tout à fait. Et là, c'est assez confidentiel, donc ça se fait uniquement sur réservation en nous contactant. Et puis, oui, il y a un moment de promenade ensemble, et puis ensuite, il y a un concert dans un lieu un peu privilégié de nature. La personne qui organise va nous guider c'est son sanctuaire à lui, en fait. Donc ça, c'est super. En fait, on est invité chez des gens qui nous ouvrent leur espace aussi. Ça, c'est très touchant.
0: Oui, vous avez
1: Voilà.
0: choisi que des lieux intimistes pour les 10 dates de cette tournée.
2: Pas que pour ces 10 dates. Je pense
0: À
2: en
0: chaque
2: fait, tout ce
0: fois.
2: qui me concerne. Non, mais je pense que il faut vraiment faire la démarche pour inverser, en fait, ce rapport du public avec la scène, quoi, qui n'est pas toujours bon pour la musique, finalement, en fait. Ça, c'est juste un engagement, en fait. On a fait le pari de faire une musique un peu plus biologique, un peu plus organique. C'est-à-dire où il n'y a pas cette limite technique de la scène ou des micros. Et c'est vrai que l'émotion et le partage se passent beaucoup mieux, en fait. Même si c'est très difficile pour nous, parce qu'on n'est plus protégé par la technique, par notre statut. Moi, je trouve que la musique, de plus en plus, quand elle est amplifiée, devient une musique d'ambiance où les gens parlent à voix haute en buvant des coups et en écoutant la musique plus fort, encore plus fort. Et ça, pour notre musique, ça va pas du tout, parce que c'est une musique ancienne. D'ailleurs, cette manière de faire, elle date de 30-40 ans, or que notre manière de faire, elle date de 4000 ans. Donc, on essaye. Et c'est vrai que ça fait le public, les gens, en fait, ils marchent très, très bien là-dessus, parce qu'ils voient, en fait, quand même qu'il y a une autre qualité d'écoute et une autre qualité. Après, musicalement parlant, artistiquement parlant, c'est un pari qui n'est pas facile. Et on prend beaucoup plus de risques, mais bon, c'est ce qu'il faut faire. Voilà. Moi, je pense que on en a trop fait dans l'autre sens. Et c'est vrai que des salles de 40 personnes, c'est quand même autre chose que les salles de 600 personnes. Vraiment.
0: Et donc, pour les Drômois, Drômoises qui le souhaitent, vous pouvez aller ce soir. Ce soir, c'est Saint-Sauveur de Montagut à 19h30, le 25 août, aux Sources. Demain, ce sera à Saint-Laurent-du-Pape, à l'école Kazan. Je le prononce comme il faut.
1: L'école, Oui, c'est l'école Kazan Danse. En fait, d'ailleurs, juste entre parenthèses, c'est l'école où moi j'ai découvert la musique orientale, en fait. C'était ma première professeure. Donc ça, je suis très touchée qu'on aille là-bas. Et oui, ça, c'est demain soir.
0: Donc le 26 août à 20h. Donc Saint-Andéol-en-Quin et la promenade musicale, c'est le 27 à 18h. Ensuite,
1: Voilà.
0: il y aura Di, le 28 août à 20h30 au Café Théâtre Andarta. Et vous finirez à Cré, au Salon des Génies. C'est entre le cours Jouberton et la mairie. Je le dis pour les gens qui sont très près de nous. Donc c'est le 29 août, votre dernière date, à 19h30. Est-ce que vous voulez nous donner le contact pour trouver tout le détail de cette programmation pour les gens qui nous écoutent?
1: Oui, bien sûr. Alors, il faut suivre la page Instagram ou Facebook de la compagnie du théâtre du début. Donc, sur Instagram, théâtre du début. Et puis sur Facebook, la compagnie du théâtre du début. Et si vous n'avez pas Facebook ou Instagram, c'est par mail, rimala, RIMALA, point musique, musique QUE, @gmail.com.
0: Et on mettra tout ce détail sur la page de réécoute de l'émission sur le site de Radio Sanferréol. Est-ce qu'il y a des choses dont on n'a pas parlé que vous voudriez ajouter, Marie Lahaute et Fawaz Baker?
1: Ben, en termes d'informations pratiques, simplement, j'aimerais signaler qu'il y a encore deux ateliers possibles. Un avec Fawaz le 28 août à 10 de 18, je ne sais plus si c'est 18h ou 18h30 jusqu'à 20h. Bon, ça, on peut donner des infos sur quand on nous contacte. Et puis avec moi, c'est le 30 août. Et là, c'est de l'exploration vocale de 14h à 17h à Sillac en Ardèche.
0: Merci beaucoup à tous les deux.
2: Merci.
1: Merci beaucoup, Manu.

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Bienvenue pour cette 25e saison de Libertaria, comme tous les premiers mercredis du mois à 19h. Et oui, on s'est collé à l'heure de l'apéro, on n'a plus 20 ans. Retransmission le samedi suivant à 13h, avant la sieste bien sûr, sur le 94.2 de Radio Saint-Féréol ou alors sur radiosaintfé.com. Alors, vous avez remarqué ou ressenti parfois comme une certaine fatigue cérébrale face au poids du monde. Pas seulement des guerres impérialistes et religieuses partout dans le monde, mais aussi de cette pression politico-économique qui est dirigée contre chaque sujet parlant sur Terre. Pression qui peut se changer en dépression si on n'y prend pas garde. Comme si nos cerveaux pouvaient être colonisés par une charge qui les agresse en permanence. Relisons 1984 pour se rappeler comment on peut s'emparer de nos goûts, frapper nos esprits, affecter nos pensées, neutraliser nos manières de vivre, démolir nos capacités à réagir et même à résister. La désinhibition trumpiste se propage et les idées nauséabondes de l'extrême droite prolifèrent sans frein et sans honte, comme la violence des policiers dans les manifs. C'est une colonisation intérieure qui vise à s'implanter dans nos cerveaux et si on n'y prend pas garde, à nous habituer à penser que ce qui a lieu est irréversible, comme si la mainmise sur tous les plans de l'existence d'un ultralibéralisme déchaîné, raciste et sans scrupules était

0: petit pouvoir peut empêcher de faire une petite chose, mais celui qui a le plus grand pouvoir ne peut pas permettre de faire une petite chose. 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

Sarko en prison. Eh bien voilà, on est revenu à l'antenne apparemment. Alors après cette petite présentation, vous avez pu entendre un discours qui date hein, de à peu près, on va dire à peu près 2010. Hein. On a été repioché dans nos archives avec Jay et dans une émission de 2010. Hein. Eh bien, c'était à l'époque, ça faisait partie du générique de Libertaria, ce discours de Sarko qui s'en mêlait complètement les pinceaux, on ne comprenait rien à ce qu'il disait. Voilà, et puis on se rappelle aussi de Sarko quand il était Premier ministre, pas Premier ministre, ministre de l'Intérieur, un peu quelques années auparavant, quand il allait au bas des tours, là, en faisant son show, en disant « alors, cette racaille, on va vous en débarrasser. Hein. Vous voulez qu'on vous en débarrasse, on va vous en débarrasser. » Bon, les temps ont changé. On va dire qu'une vingtaine d'années, 15 ans, 20 ans plus tard, voilà ce qui arrive. Eh bien, Sarko a été condamné. Et comme on n'avait pas encore la chanson adaptée des Vents Passent qui vont peut-être la sortir, eh ben on a mis celle sur Chirac à l'époque. Parce que Sarko était un bon petit valet de Chirac quand même. Il faut s'en rappeler. Donc là-dessus, je veux juste vous dire aussi que si vous avez l'occasion d'aller sur Mediapart et de regarder le film Personne n'y comprend rien sur l'affaire Kadhafi, très très instructif. Ce film aussi. Et puis aussi parce que DJ Vents Passent qui chante Chirac en prison il y a deux minutes, eh bien, a sorti un bouquin qui s'appelle Punk ouvrier. Alors n'hésitez pas à le lire, ça vous retrace une belle époque pour ce mouvement rock.

0: Pass qui existe toujours d'ailleurs. Bien, on continue l'émission, Jay, alors. Ok. Et alors, on continue l'émission et peut-être qu'on a quelqu'un au téléphone. Alors,
1: Allô?
0: est-ce que... Allô?
2: Allô?
0: Allô?
1: Ah!
0: Ah ouais, on a quelqu'un au téléphone, c'est cool. Alors, c'est César qu'on a au téléphone, c'est ça.
2: Ouais, salut Pat, salut Jay.
0: Je t'ai reconnu.
2: Bah oui.
0: Est-ce que ça va?
2: Ça va, ouais, ça va bien,
0: Bon,
2: carrément.
0: merci d'avoir accepté notre invitation, comme on dit dans les médias autorisés. Et je me suis rappelé en préparant l'émission que on nous avait parlé d'un petit événement qui, enfin, un petit événement, quelque chose qui allait se passer à Mirabel et Blacon bientôt. Et je me suis dit,
2: Voilà.
0: ah bah tiens, si César est là, il doit être un peu dedans et il doit être au courant. Et il veut peut-être nous en parler un peu. Alors, qu'est-ce que vous fabriquez là-bas à Mirabel et Blacon?
2: Alors à Mirabel et Blacon, c'est le samedi 11 octobre à partir de 17h sur l'esplanade.
0: Ouais.
2: On va faire ce qu'on a appelé une agora frites.
0: Oh.
2: Sous-titre, partage de frites et d'idées.
0: Ah oui.
2: Ça fait depuis quelques mois, une bonne année même, qu'on a constitué le collectif Blacon Participatif.
0: Ouais. Ouais,
2: C'est un
0: je me rappelle
2: collectif.
0: qu'on vous avait invité
2: Ouais.
0: d'ailleurs à l'époque, hein.
2: Ouais, on
0: Ouais,
2: était
0: ouais, ouais.
2: venu avec Isa, ouais,
0: Et
2: sur Libertaria.
0: ce collectif participatif, donc qui s'appelle Blacon Participatif, c'est ça?
2: Ouais, c'est ça, ouais.
0: Ok. Alors vous en êtes où? Vous relancez les choses là? Vous en êtes où dans ce mouvement?
2: Eh ben, écoute, on est en train de un petit peu déjà structurer. On s'est donné une raison d'être. On a
0: Ouais.
2: phosphoré, on a cogité. La raison d'être, elle est hyper simple. C'est faire vivre la démocratie participative à Mirabel et Blacon.
0: Ok.
2: Du coup, là, pour l'instant, on a un groupe. On va dire une quinzaine de membres plutôt actifs. Et bah, l'idée, c'est petit à petit de faire vivre cet espace démocratique sur Mirabel, créer du lien entre les gens, du partage, et réfléchir à notre vie démocratique, politique, à notre organisation sociale, au vivre ensemble à Mirabel, quoi.
0: Ouais.
2: Du coup, on a plusieurs un
0: C'est
2: petit
0: là où
2: peu
0: vous
2: leviers
0: avez
2: d'action.
0: pensé aux frites?
2: Ouais, c'est ça. En fait, on a tout un champ lexical autour des frites, des patates et des pommes de terre qui vient un peu, c'est un peu notre petit langage à nous.
0: Ouais.
2: Mais du coup, on s'est dit que dans les frites, il y avait vraiment quelque chose de sympa
0: Ouais.
2: parce que on part d'une patate. Du coup, la patate, il faut l'éplucher. Après, il faut la couper en morceaux. Et puis après, du coup, on fait des frites. C'est un peu comme la soupe populaire, quoi, si tu veux.
0: Ouais. Et puis
2: L'idée, c'est en fait, c'est de réunir les gens autour d'une table et bah, de
0: c'est mieux
2: préparer
0: quand
2: des
0: on n'est pas
2: frites.
0: seul à préparer des frites, c'est sûr. Donc ça,
2: Exactement, ouais.
0: c'est
2: Sinon, ça en fait
0: collectif.
2: pas beaucoup.
0: Et oui,
2: Ouais.
0: et oui.
2: Plus il y a de monde et plus il y aura de frites.
0: Et là, vous êtes dit, on va faire. Et plus il y a de monde, plus on aura la frite aussi, hein.
2: Ouais,
0: Et là, vous
2: carrément.
0: vous êtes dit. Est-ce que ça a un lien avec les élections municipales de l'année prochaine?
2: Eh ben, alors justement, donc nous on s'est structuré, on est vraiment un groupe qui est indépendant des espaces de gestion, des espaces de gestion de la municipalité, ça veut dire de gens élus. Mais
0: Oui.
2: l'idée, c'est vraiment d'accompagner la mairie dans ces moments, ces temps de consultation de la population et de démocratie participative. Si tu
0: D'accord.
2: veux, nous, un peu l'idéal, ce serait qu'on devienne une commission presque extra-municipale, en partie, parce qu'on a aussi une fonction autonome. Et on peut aussi faire de la démocratie participative hors organe de direction municipale. Mais du coup, l'idée, ce serait vraiment qu'on amène notre expertise, tu vois, pour aider la mairie sur ces questions-là.
0: D'accord.
2: On a
0: C'est.
2: fait une première. Ouais, pardon, je te coupe, c'est la.
0: Vas-y,
2: Il
0: vas-y.
2: y a la liste L'Avenir Ensemble qui est issue de la majorité actuelle à la mairie de Mirabel, qui a lancé, donc c'était le 15 septembre, sa première réunion de lancement de campagne. Et du coup, ils ont fait appel à nous pour animer un temps de consultation.
0: OK.
2: Voilà, des gens qui étaient présents à la réunion. Et l'idée, c'était de commencer à construire, à faire émerger des idées pour l'ébauche de leur programme pour le futur mandat, quoi.
0: D'accord. Oui, donc pour être clair, le groupe Blacon Participatif n'est pas un groupe qui s'est constitué en vue de monter une liste au municipal. C'est plutôt
2: Non.
0: un support, un renfort à la démocratie.
2: C'est ça, exactement.
0: D'accord. Et du coup, comment ça se présente est-ce qu'il y a déjà un petit peu des choses qui se concrétisent au niveau des élections? Parce que ça va être aussi un travail que j'imagine que si vous lancez ça maintenant, c'est aussi parce que y a des échéances qui arrivent et qu'il va y avoir du boulot là-dessus, peut-être. Et
2: Ouais, bah,
0: il
2: il
0: y
2: y
0: a
2: a à la
0: déjà
2: fois
0: des.
2: les élections, mais c'est un travail au long cours aussi, si tu veux.
0: Ouais.
2: Ce qui est intéressant, c'est que au sein de notre collectif, déjà, on expérimente la prise de décision collective. C'est comme un mini laboratoire de ce qu'on peut faire en grand. Du coup, on se forme à la sociocratie, aux outils. Ben, il y a pas mal d'outils d'éduc pop, quoi, si
0: Est-ce que tu peux
2: autour de
0: juste en deux
2: l'animation.
0: mots nous dire, enfin deux mots c'est peut-être difficile, mais la sociocratie pour les auditeurs et auditrices qui n'auraient jamais entendu ou qui ne sauraient pas trop se situer par rapport à ce mot,
2: Ah oui, alors définir ça,
0: c'est
2: la
0: compliqué peut-être,
2: sociocratie,
0: mais.
2: ouais, ce serait, je sais pas, il faudrait regarder sur Internet, mais ce serait,
0: Tu peux prendre l'image des frites, hein, je sais pas.
2: ouais, non, mais ce serait peut-être la science d'organiser la relation humaine en société, quoi.
0: Ouais,
2: Je
0: c'est
2: sais
0: ça.
2: pas, tu vois,
0: Ouais.
2: j'imagine un peu ça comme ça, quoi.
0: Des outils
2: Et
0: de
2: en fait,
0: faciliter la
2: c'est ça.
0: communication en société et la prise de décision, peut-être.
2: C'est ça, des outils de facilitation. On parle d'intelligence collective. En fait, ce qui est chouette dans ces outils, c'est que on amène les gens en situation de débat, d'échange, et aussi en situation de conflictualité, parce que c'est ça qui est hyper intéressant avec ces outils, c'est qu'on permet vraiment le contradictoire, mais en fait dans un espace, on va dire un peu entouré, sécurisé, qui fait que chacun peut clairement exprimer son point de vue, le mettre en partage, et l'idée c'est quand même de faire aboutir une réflexion commune. C'est un peu une forme de dialectique, mais outillée. Et par exemple, il y a des on a expérimenté là avec la municipalité qui a lancé sa campagne municipale. On était présent pour animer un temps. L'idée c'était de pouvoir ramener à la parole autour des tables, bah, des gens qui n'ont pas forcément l'habitude de parler en groupe, ou pour qui c'est compliqué de prendre la parole, et du coup c'est vraiment des outils bah, qui sont faits pour aider les gens en fait à échanger, à se rencontrer.
0: Chacun ou chacune, est-ce qu'il y a une attention portée aussi à la répartition de la parole en fonction des genres? Parce qu'on sait quand même que souvent et majoritairement, les hommes prennent plus la parole que les femmes, par exemple. Tu vois
2: Oui,
0: ce que je veux
2: bah
0: dire?
2: oui. Après, c'est des genres de légitimité un peu culturelle et sociale. Et bah oui, là, c'est sûr que ces outils, ils sont faits pour que tout le monde puisse prendre la parole, quoi.
0: D'accord.
2: Après, c'est sûr qu'hein, dans les dynamiques de groupe, les effets de leader charismatique et tout, c'est toujours pas simple. Mais en tout cas, c'est sûr qu'on a vraiment une attention là-dessus, quoi.
0: Ok. Et en parlant juste, alors on a bien entendu que c'était un travail que vous comptez mener au long cours, parce que ça, voilà, c'est
2: Ouais.
0: pas, il n'y a pas que les élections dans la vie, on est bien d'accord. Et bien, il y a toute la gestion et après la vie en fait en société municipale, on peut dire.
2: Ben oui.
0: Au niveau de juste en reparlant juste des élections, il y a déjà plusieurs listes qui sont en cours à Mirabel et Blacon.
2: Non, pour l'instant, il n'y a qu'une seule liste,
0: OK.
2: donc de la majorité sortante. Après, il y a un groupe d'opposition toujours au conseil municipal.
0: Oui.
2: Pour l'instant, il n'y a
0: Il n'y a pas
2: pas,
0: d'autres
2: enfin
0: listes déclarées.
2: publiquement, il n'y a pas d'autres listes ouais, déclarées. Ouais.
0: D'accord. Oui,
2: Donc
0: non, mais
2: voilà, c'est un.
0: c'est un peu tôt pour ça.
2: Oui, c'est peut-être un peu tôt.
0: Ouais.
2: Après, c'est une liste de cohésion, quoi, qui est apolitique, et voilà, qui a pour but quand même de rassembler. C'est aussi
0: Ouais.
2: pour ça qu'ils ont fait appel à nous.
0: D'accord,
2: Après,
0: d'accord.
2: on va voir comment ça se passe. C'est sûr que ici, dans la vallée, Mirabel et dans d'autres villages, il y a un peu un inconscient collectif autour de Saillant, qui on a l'impression a
0: Oui.
2: traumatisé toute la vallée, alors que ça sert quand même de point de référence pour toutes les communes en France qui passent en mode participatif.
0: Alors,
2: Mais
0: a traumatisé, mais a aussi enjoué toute la vallée aussi. Il faut quand même
2: bah oui, non
0: se
2: mais c'est sûr.
0: rappeler de ce qui a été
2: Ouais.
0: fait. Tu vois. Et
2: Bah évidemment, ils ont
0: évidemment.
2: défriché et créé un précédent vraiment historique et qui
0: Oui.
2: sert de référence, quoi. Et tous les outils, tout ce qu'on pioche maintenant, tout ce qui en a émané, c'est grâce à eux aussi, quoi.
0: Bien sûr, bien sûr.
2: C'est hyper important. Et puis c'est intéressant. Nous, on a vu, par exemple, en formation, ce qu'ils appellent l'échelle de la participation. Et il y a plein de niveaux et de degrés de participation des citoyens. Ça va de la simple en fait consultation jusqu'à la codécision. Et du coup, entre ces deux extrêmes, on va dire, il y a plein de strates différentes. Et les gens ont l'impression qu'on doit tout décider
0: Oui.
2: de tout. Mais non, c'est pas du tout ça. La mairie, elle reste avec un mandat représentatif et il y a toute une gestion courante de municipalité qui est pas
0: Bien sûr.
2: soumise à la démocratie participative, quoi. Enfin, sinon, on s'en sort pas, quoi.
0: Bah oui, et puis il faut aussi ne pas faire trop, enfin pas faire peur aux gens en disant vous
2: Oui.
0: allez vous impliquer dans quelque chose de, il va
2: Ouais.
0: falloir être tout le temps décider des choses sur tout le temps. Les gens peuvent s'impliquer aussi de manière différente aussi suivant ce qu'ils ont envie. C'est l'important, c'est qu'il y ait une offre et une possibilité. De pouvoir le faire selon ses moyens.
2: Bah ouais, exactement, ouais.
0: Et donc, tu peux nous parler un peu de cet événement. Donc, tu nous as dit la date, rappelle la date.
2: Donc c'est le samedi 11 octobre à 17h,
0: À
2: à partir de
0: 17h
2: 17h sur
0: sur
2: l'esplanade.
0: l'esplanade. Ok. Et alors, ça va se passer comment? Alors, concrètement, quoi, la frite.
2: Eh
0: Ah,
2: ben,
0: la frite et les
2: les
0: idées.
2: gens sont quand même invités à ramener des pommes de terre,
0: Ouais.
2: un économe et une boisson à partager. Et l'idée, c'est de
0: Okay.
2: mettre en commun toutes les patates que chacun ramène. On va les éplucher, les couper, faire des frites, et ça va servir de médiation à l'échange, à la rencontre et à la discussion. L'idée, c'est là, on va commencer assez humblement et largement sur c'est quoi en fait, qu'est-ce qui fait démocratie participative à Mirebel et Blacon pour vous? Qu'est-ce que ce serait? Comment on peut construire quelque chose ensemble? Voilà, assez simplement. Et du coup, on aura plein de petits, on va dire, au-delà des frites, des patates qu'on épluche, il y aura un peu tout des petits ateliers, enfin, un processus de facilitation de la parole, voilà, pour rendre aussi ludique le moment. Et voilà, on va vivre ce temps, et puis après, on va cuire les frites, et puis on va les manger. Le collectif s'occupe des sauces. Et puis voilà, ça c'est. Il n'y a pas de. On va pas être dans quelque chose de festif,
0: OK.
2: dans le sens où il n'y aura pas un groupe de musique, il n'y aura
0: Oui.
2: pas. Non, c'est juste. On avait vraiment envie de aussi garder ce moment de rencontre, de partage, mais aussi comme un moment politique. C'est-à-dire qu'on vient vraiment se questionner sur le vivre ensemble. Et ouais, c'était important pour nous de ne pas faire un énième événement festif pour rassembler exprès les
0: Ouais,
2: gens. Et
0: ouais.
2: voilà, c'est vraiment un moment d'échange.
0: En tout cas, je trouve que c'est une bonne idée. Moi, ça me rappelle des souvenirs. Ça me rappelle des souvenirs où on avait fait à Pierrot l'Atlas, pour tout dire. On avait fait, il y a déjà un paquet d'années, un événement, enfin un événement, non, je crois que c'était un repas de village. Et tout
2: Et oui.
0: simplement, on avait appelé la populace eh ben, à venir avec les patates et à éplucher
2: Et
0: des
2: ouais.
0: patates dès le matin, quoi. Et ça avait été vraiment un super moment, quoi. Parce qu'il y avait vraiment une participation. Alors, il n'y avait pas tout cet enjeu de débat derrière ou de choses comme ça. Mais ça s'était produit quand même, parce que les gens autour
2: Ouais.
0: d'une table épluchant des patates et faisant cuire des frites, c'était hyper, je dirais, détendu et convivial. Et les gens et se mettaient à l'aise en faisant quelque chose ensemble, parce que faire quelque chose ensemble, ça produit des choses, quoi.
2: Ah ben ouais, ça c'est sûr, hein. C'était intéressant, tu vois, à le lancement de campagne de la liste. Du coup, quand on a questionné les gens vraiment de manière assez ouverte sur les idées qu'ils avaient, les projets pour Mirabel, en fait, il y a énormément eu de propositions autour d'animer un centre-bourg, retrouver un bistrot de village, en fait, un endroit qui fasse convergence, de remettre une agence postale aussi. effectivement. Et en fait, naturellement, les gens, ils sortent des problématiques individuelles et ils vont vers ce qui fédère, ce qui rapproche, qui se crée le lien entre individus.
0: Faire du commun.
2: Et ouais, c'est ça, faire du commun. Et en plus, c'était vraiment multigénérationnel. Il y avait pas mal de gens âgés, tu vois. On était vraiment loin de, on va dire, des clichés, tu vois, des néo-ruraux qui veulent faire leur bar associatif ou machin. Et non, vraiment. Et j'ai trouvé ça hyper intéressant. Et effectivement, comme tu dis, se rassembler, se retrouver, c'est faire politique, quoi. Et je crois que c'est vraiment ce qui manque à notre société, en tout cas en ce moment, quoi.
0: Bon, eh ben écoute, déjà bravo pour l'idée. Tu me rappelles la date?
2: Alors, samedi 11 octobre, à partir de 17h, sur l'esplanade de Mirabel et Blacon, esplanade des festivités, là, vers le stade de foot, il faut ramener sa pomme de terre, ses pommes de terre, son économe et une boisson à partager.
0: Merci César
2: Ouais.
0: pour cette odeur de frites dans le studio de la radio. C'est super agréable et cette odeur de débat. On vous souhaite plein de monde et puis à très
2: Merci.
0: bientôt pour la suite de la démocratie tout simplement participative et conviviale.
2: Et si vous êtes dans le coin, venez traîner vos micros, ça peut être intéressant
0: Bien
2: peut-être.
0: sûr. Merci de l'invitation. À
2: Salut
0: bientôt
2: Pat, salut
0: César.
2: Jay, à bientôt, merci à vous.
0: Ciao.

0: Vous êtes toujours sur le. Merci de me rendre l'antenne, Jay. C'est le début de la saison, c'est normal. Voilà, merci de me rendre l'antenne. Et donc, c'était Tagada Jones avec Je suis démocratie. Tagada Jones qui sont passés il n'y a pas longtemps au Bridge to Hell à Cray. C'était encore excellent. Je suis démocratie, voilà, en lien avec ce que nous a apporté César, les graines de démocratie qui sont plantées un petit peu partout. Et ça sera le 11 octobre hein, à Mirabel et Blacon. Donc, on continue cette émission, hein, toujours sur Radio Saint-Fé, 94.2, radiosaintfé.com. Donc, on a été cet été traîner nos micros, alors par-ci, par-là, au gré des opportunités. On a eu l'opportunité de savoir que Antoine Chao était dans le coin. Et ben on s'est dit, ah, Antoine Chao, quand même, ce n'est pas par rapport à sa famille que je dis ça, mais Antoine Chao, c'est un journaliste qui est sur France Inter depuis, on va dire, pas loin de 25 ans. Donc, et que j'ai l'habitude, et peut-être que vous avez eu l'habitude d'écouter. Et donc, je me disais, ça peut être intéressant, parce qu'Antoine Chao, il traîne son micro, il va un peu sur les luttes, enfin, il fait du reportage, quoi. C'est sa spécialité, c'est le reportage. Il a été formé avec Daniel Mermet sur France Inter à l'époque, de là-bas, si j'y suis. Donc, on l'a rencontré. Et voilà, on l'a rencontré à une soirée. On était à la Poule à Facettes et c'était au mois de juillet. Donc, on a pu tchatcher tranquillement avec lui. C'est sympa de passer à la radio une interview d'un producteur d'émissions radio. Eh bien, on va partir sur ce petit échange avec Antoine et qu'on fera en deux parties. C'est parti. Alors, on est à la Poule à Facettes à Mirabel et Blacon.
1: Ouais, parle bien dans le micro, vas-y, mets comme ça,
0: ok. Ouais. Et je suis avec quelqu'un qui s'y connaît un peu en micro, c'est pour ça qu'il me conseille. Et c'est vraiment un plaisir, un hasard de se croiser ici, parce que c'est quelqu'un que je connais un peu, mais que je vais laisser un peu se présenter. Alors, c'est Antoine Chao. Et Antoine Chao, alors c'est qui Antoine Chao pour toi ?
1: Alors écoute, moi, si on parle radio, ça fait plus de 20 ans que je fais de la radio, notamment à Radio France hein, et à France Inter. Mais là, je fais ma dernière série d'été. Voilà, on m'a promis que ce serait ma dernière émission, donc qui sera diffusée dimanche prochain sur la question des frontières, hein, l'accueil aux frontières.
0: Ok.
1: Et voilà, ça fait 23 ans que je fais de la radio pour le service public et je pense que c'est important que ça continue. Donc c'est pour ça que moi j'essaie de garder un pied dans la grille des programmes depuis 20 ans, autant à Là-bas si j'y suis avant que comme un briquet
0: court
1: après.
0: Alors je crois que Là-bas si j'y suis, tu y as été un paquet d'années quand même.
1: Ouais, une dizaine
0: d'années.
1: Il me semble
0: que je t'entends depuis un paquet d'années. Là-bas si j'y suis, une ancienne émission sur France Inter, Daniel Mermet. Jusqu'à ce que ça s'arrête en 2014, je crois.
1: Ouais, 2014, fin de Là-bas si j'y suis, ouais. Alors après, il y a eu Comme un briquet court, qui a duré 5 ans, qui a été stoppé après le mouvement des Gilets jaunes. Et on a après été dispatché, donc Guy Vanquil, Charlotte Perry, donc on était trois anciens de Là-bas si j'y suis, on a eu chacun notre émission. Et là, on est tous virés, voilà, depuis l'année dernière, cette année, on est tous virés de l'antenne.
0: Parce que pour remonter
1: à la grille des programmes.
0: Ça a été progressif, parce que Comme un bruit qui court, c'était quand même assez régulier sur l'antenne de France Inter, non ?
1: C'était une hebdo, hein, c'était tous les samedis, c'était une heure, donc c'est bien une heure. Ouais. Tu vois, ça permet d'éditorialiser un peu, ça existe sur une grille des programmes. Donc après, ils nous ont un peu dispatché. On n'avait plus que 17 minutes, 12 minutes chacun. Et donc, ça fait partie de la stratégie pour invisibiliser les luttes sociales. Voilà.
0: Parce
1: donc,
0: que comme un bruit qui court, en reprenant un peu chaque émission, c'était spécialisé dans le reportage, dans la lutte sociale.
1: Comme un bruit qui court, c'était un peu la suite de Là-bas si j'y suis. Donc c'était donner la parole à ceux qui ne l'ont pas. Les luttes sociales et environnementales beaucoup, d'autant plus que à Là-bas si j'y suis, c'était pas vraiment facile de faire les luttes environnementales parce que Daniel Mermet, bon, que j'aime beaucoup, mais il n'était pas très sensible à ça. Mais même si on arrivait à faire des sujets, mais c'était pas son inquiétude première. Lui, il était vraiment sur le social. Et là, à la base, si j'y suis, j'ai commencé vraiment à m'occuper des questions d'environnement, d'écologie politique. Ouais, je suis beaucoup allé à la ZAD de Notre-Dame-des-Landes, par exemple. Et après, donc, en 2018, j'ai fait une nouvelle émission qui s'appelait « C'est bientôt demain ». Et, ouais. Et là, c'était vraiment...
0: Environnemental.
1: Environnement, ouais.
0: D'accord.
1: Mais c'était aussi...
0: Et ça, ça a duré combien de temps?
1: Ça a duré 5 ans.
0: 5 ans.
1: Jusque l'année dernière, okay. Ouais.
0: C'était hebdo ou c'était...
1: C'était hebdo, ouais, c'était hebdo aussi. Donc j'ai eu plusieurs horaires, mais c'était une hebdomadaire, ouais. Donc,
0: d'accord.
1: 17 minutes.
0: D'accord. Et ça s'est arrêté quand? C'est bientôt demain? C'était l'année dernière, non? Quelque chose
1: ouais,
0: comme
1: ouais,
0: ça,
1: c'était hein, le... Ouais, voilà. Donc ça fait un an que cette émission n'existe plus.
0: Ouais.
1: Et que, voilà, pour cause de... Ben, disons, de ne pas donner trop la parole aux éco-terroristes, tu vois, selon Gérald Darmanin, bien évidemment. Mais une inquiétude, voilà, de la direction de France Inter aussi, de ne pas être hors des clous de Darmanin et aujourd'hui de Retailleau, etc. Quoi.
0: Ouais.
1: Donc voilà, c'est des paroles qui n'existent plus au sein de France Inter.
0: Il y a quand même vraiment une pression directe.
1: C'est pas une pression directe, c'est une pression, c'est une idéologie qui a intégré un peu à la direction de France Inter ces ouais. derniers temps. Alors ouais. les directions passent, hein, c'est pour ça. On espère que bientôt on pourra à nouveau donner la parole à ceux qui ne l'ont pas en général, donc aux gilets jaunes, aux militants du climat, ceux qui défendent la 60, enfin qui sont contre la 69,
0: ouais, ouais, ouais.
1: qui sont contre les méga bassines, etc. Mais là, ces derniers temps, comme ces paroles, ces mouvements ont été criminalisés, ben leur donner la parole, c'était aussi mal vu, quoi, sur les ondes de cette radio publique qui a une obligation quand même de pluralité de parole, quoi. C'est pour ça ouais. qu'on continue, nous, à défendre cette radio en disant qu'il faut qu'elle soit plurielle, quoi.
0: Ouais. Voilà. Bah ça, c'est super important. Parce
1: et qu'elle
0: ne
1: soit pas, disons, privatisée par le RN, c'est ce qu'il veut faire.
0: Bien sûr.
1: Ou mise au carré en mode holding par Rachida Dati et le gouvernement
0: oui.
1: du moment, quoi.
0: La voilà. lutte actuelle sur Radio France. Là, juste pendant l'été, si j'ai bien compris, tu fais contre-vent avec Charlotte Pietri.
1: Alors là, je fais, ouais, c'est une émission qui s'appelle Contrevent, qu'on a, de façon complètement improbable, ils nous l'ont validé alors que c'était un espèce de cadeau de départ, l'eau de consolation qui nous a été accordée l'été dernier. Et puis bon, la parole a été tenue par le directeur des programmes de l'époque qui a démissionné depuis, pour différentes raisons.
0: Ouais.
1: Mais voilà, donc on fait une série... Qui est assez agréable à faire parce qu'on ouais. fait ce qu'on veut. Hein. Nous, on n'a plus ouais. rien à prouver, on n'a pas besoin de faire semblant d'être gentil, on n'est pas gentil, nous. Voilà. Donc
0: ouais.
1: Voilà, on fait à nouveau les luttes sociales, les luttes environnementales, etc. Quoi.
0: Et puis, on vous a prévenu que ça serait la dernière ?
1: Oui, ouais, on nous a prévenu déjà l'année dernière. Donc là, c'est ce que je dis, c'est un cadeau de départ. Quoi. Voilà, c'est un lot de consolation, cadeau de départ, mais qu'on fait avec plaisir avec ma camarade Charlotte, hein, qui était aussi à la base si j'y suis. Donc. Nous, on aime faire la radio d'intervention. Moi, j'ai beaucoup travaillé notamment sur la loi du plomb. Donc là, j'ai passé le dimanche dernier toute une émission sur la question de la recherche, hein, la recherche en colère, comment les études, enfin comment la science est bafouée par les intérêts économiques. Donc bon, c'est le cas de l'acétamipride, etc. Donc on est là-dessus, quoi. Donc c'était quand même assez... jouissif, quoi, je peux le dire,
0: ouais.
1: de passer
0: oui,
1: cette
0: oui.
1: émission juste 3 jours avant que le Conseil constitutionnel finisse enfin par
0: sanctionner,
1: ouais, censurer voilà, cette aberration voilà, écologique et sanitaire.
0: Oui, oui. Ouais. C'est vrai que. Alors, moi, je te parle en tant qu'auditeur de Radio France et en particulier de France Inter depuis très longtemps,
1: ah, t'es
0: France
1: courageux,
0: Culture
1: hein.
0: aussi.
1: Ouais.
0: Je suis courageux. Voilà,
1: pour
0: c'est
1: France
0: ce que
1: Inter,
0: je voulais dire.
1: J'entends. Ouais, ouais,
0: c'est que je.
1: Mais non, mais il n'y a rien d'autre. Donc
0: je
1: c'est
0: suis
1: pour
0: courageux
1: ça.
0: Et c'est le problème, c'est qu'il n'y a pas grand-chose, à part les radios.
1: Associatives, enfin, mais oui,
0: ou
1: mais locales,
0: enfin,
1: bien
0: voilà,
1: sûr. Bah,
0: j'écoute
1: ouais,
0: encore là-bas si j'y suis sur Internet.
1: Sur Internet, ouais,
0: mais,
1: ouais.
0: J'ai vraiment cette sensation au niveau de France Inter de, année après année, de perdre des choses. J'ai même fait une liste de gens qu'on perd comme ça, et de gens, et ça veut dire d'émissions riches. Sur France Inter, qu'on perd année après année. Et là, je me demande qu'est-ce qui va rester. Parce que même la grille d'été, enfin, je te dis mon avis aussi, même la grille d'été, il y a quelques années, parfois, on avait parfois des pépites, on découvrait des choses. Cette année, j'ai l'impression quand même que c'est quand même difficile, à part,
2: Par contre, moi,
1: franchement, oui, oui, bah, oui, c'est quand même assez surprenant. Ouais.
2: C'est beaucoup de rediffusions, c'est beaucoup de choses comme ça. Et bon, alors, c'est quoi ton impression de quitter le service public ?
1: Non, non, mais ce que tu racontes, c'est une dynamique qui a été impulsée, on peut le dire, par Macron, hein, qui disait que l'audiovisuel public était une aberration, enfin était une honte, parce que c'était pas la radio, c'était pas une radio gouvernementale, mais c'était une radio indépendante, quoi. Donc il a commencé à supprimer la redevance publique, donc à affaiblir petit à petit l'audiovisuel public et notamment la radio publique, parce que nous on est encore un peu plus fragile parce qu'on a moins de budget que la télé publique. Enfin que... Donc voilà, donc ça participe de ça. Donc toujours moins de moyens pour faire du reportage, pour faire de l'enquête, etc. Et là arrive en plus vraiment une offensive idéologique avec la nouvelle direction, donc avec Sybille Veil qui était quand même en classe, qui est une copine de classe de Macron et qui était qui écrivait les discours de Sarkozy, etc. Donc quand même, il y a vraiment une dimension idéologique et politique dans ces décisions-là. Et Adèle Vendrette qui a été nommée donc par Sybille Veil, qui rajoute une couche au niveau vraiment de France Inter, quoi, avec un prisme idéologique de ce qu'on appelle l'extrême centre. Hein. Donc, faut pas que ça dépasse, quoi. Surtout à gauche.
2: Ouais.
1: Pas que ça dépasse à gauche.
2: Oui, surtout à gauche.
1: Et voilà, donc on est victime de ça. Et puis c'est pas nous en tant que artisans de radio, mais c'est surtout les auditeurs, quoi. C'est surtout l'information, la liberté d'informer qui est mise à mal. Parce que moi je veux bien qu'il y ait Finkielkraut sur France Culture, mais il faudrait aussi qu'il y ait Mermet, quoi. Tu vois, ils ont le même âge. On a viré Mermet parce qu'il était trop âgé, mais on n'a pas viré Finkielkraut, quoi. Voilà, donc c'est quand même des choix politiques à ce niveau-là. Et c'est ça qui est déplorable. Et là, il y a une nouvelle offensive à la rentrée prochaine contre, la liberté et la possibilité de s'informer. C'est la fin de la cellule d'investigation de France Inter qui était en hebdomadaire et qui va passer en mensuel. Une émission par mois qui remplace une émission d'interception, qui était quand même du documentaire, du reportage. Bon, on en pense qu'on veut, mais c'était quand même donner la parole à des luttes, à des questions de société, etc. Du reportage long, quoi. Donner la parole, enfin, travailler un sujet, quoi.
2: Le dimanche matin.
1: Donc tout ça, ça disparaît de l'audiovisuel public. Donc bon, bah, c'est inquiétant, c'est grave. Sur France Culture, ça résiste un peu, hein, même si à chaque fois le documentaire plus de création qu'il peut y avoir sur France Culture disparaît petit à petit. Et moi, je me bats pour que ça résiste. Hein. Moi, je suis membre de la commission sonore de l'ASCAM. Donc nous, on défend le documentaire d'auteur, de création, etc. Et on voit que voilà, ça disparaît de Radio France, quoi, petit à petit. Donc en tout cas, ça devient une denrée rare, quoi, et qu'il faut défendre d'autant plus. Quoi. Enfin, voilà ce que j'en pense. Et ce que j'en pense, c'est que c'est dommage. C'est dangereux pour la démocratie aussi, hein, de ne pas pouvoir penser par soi-même. Donc on donne les billes aux auditeurs, aux citoyens, de comprendre ce qui se passe, ce qui est en train de se jouer en ce moment. Et ils s'en jouent des choses en ce moment.
2: Ils s'en jouent beaucoup en ce moment.

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0: Vous êtes de retour sur le 94.2 de Radio Saint-Fé dans l'émission Libertaria. Et donc, on discute avec Antoine Chao, la poule à facettes de Mirabel et Blacon. C'était l'occasion à ne pas manquer. J'ai failli mettre un petit morceau, effectivement, de son frère, Manu. Et puis finalement, comme on avait ressorti les archives et que je suis tombé sur une émission de 2010 qu'on avait fait en hommage au décès de Mano Solo. Ah, je me suis dit, bon, allez, on va repasser un petit Mano Solo pour le plaisir. Mano Solo qui disait que même s'il n'aimait pas trop la sienne, il aimait la vie, et il le répète dans cette chanson. Donc, bah, voilà, c'était une petite envie. Et on va continuer la discussion à la poule à facettes avec Antoine Chao.
1: Et toi, pour finir sur la radio, t'étais vachement axé reportage, quoi. Enfin, j'ai l'impression que
2: Oui,
1: ça a
2: bah
1: été
2: moi
1: ta
2: j'ai
1: vie, le
2: appris le
1: reportage,
2: reportage.
1: Quoi.
2: Moi j'ai appris
1: Ouais,
2: le reportage. J'ai appris avec Mermet, donc moi c'est le reportage
1: tu
2: qui
1: t'es formé
2: m'intéresse.
1: Avec Mermet, ouais.
2: Moi je faisais déjà un peu de radio
1: Ouais,
2: avant,
1: tu
2: je
1: faisais
2: faisais
1: déjà.
2: déjà du reportage, etc. Mais c'est
1: Ok.
2: avec Daniel Mermet qu'on a. Et puis moi je suis arrivé en 2001 là-bas, c'était tout. L'apogée du mouvement altermondialiste, donc il se passait plein de choses intéressantes, politiquement intéressantes, un peu partout dans le monde. Donc on a voyagé, on est allé au Brésil, au Venezuela, en Équateur, etc. On a documenté, l'important c'est de documenter ce qui est en train de se passer, quoi. Et ça c'est le reportage, quoi. Après on peut faire des plateaux, inventer des chercheurs, inviter des chercheurs, etc. C'est intéressant aussi, mais l'un n'empêche pas l'autre. Enfin, moi je pense que le terrain donne à entendre différemment, quoi, les luttes, quoi. Voilà. Et c'est plus accessible, quoi, d'entendre les gens d'une banlieue de Caracas raconter qu'est-ce que c'est que la révolution bolivarienne, quoi. Plutôt que d'entendre, bon, bah, alors pourquoi pas, hein, des intellectuels qui la pensent, qui l'analysent, etc. Il faut les deux.
1: Ouais.
2: Moi, je suis pas contre.
1: Comme c'est aussi plus accessible d'entendre des journalistes de France Inter parler de leur travail et des conditions qui sont en train de se déplorer.
2: Exactement.
1: De se dégrader, quoi. C'est un peu ça.
2: Exactement.
1: Mais alors,
2: c'est du concret.
1: Mais ça m'inquiète. Qu'est-ce que tu vas faire après?
2: Non,
1: ou qu'est-ce que tu fais après? Je
2: pas,
1: ne m'inquiète pas.
2: Non. Ben, moi, je continue déjà à défendre la radio publique.
1: Ouais.
2: Hein, donc, je me mobiliserai. Je serai en grève, même si je suis plus sur la grille à partir de septembre. Il y a un préavis de grève à nouveau. Ben, je suis syndiqué à SNJ-CGT.
1: Ouais. Ouais.
2: Donc on va défendre le public. Après, je fais beaucoup de radio d'éducation populaire, et puis j'ai des nouveaux projets aussi de radio scénique ou sonique.
1: Alors, j'ai entendu parler qu'il y avait un spectacle qui tournait en ce moment. Tu peux nous en parler, hein?
2: Oui, non, mais bien sûr. Ouais. Alors là, on fait avec Cécile Gersaillon, donc qui est de Cray, justement.
1: Eh
2: voilà,
1: ex-Suprême Dinde.
2: Ex-Suprême Dinde. On a monté un duo qui s'appelle Le Silence des Pantoufles, hein, pire que le bruit des bottes, Le Silence des Pantoufles. Et c'est un duo de noise antifa, donc on tourne un peu, même de plus en plus.
1: Ouais.
2: Et après, j'ai d'autres projets, un peu aussi théâtre, scène. Moi, je viens du spectacle vivant quand même, avec la Mano Negra.
1: Oui,
2: j'ai fait longtemps.
1: Oui, parce qu'on l'a pas dit quand même, mais t'as quand même démarré
2: j'ai fait,
1: la Mano
2: j'ai
1: Negra
2: de la musique,
1: avec
2: le
1: Frangin.
2: Et puis j'ai fait du théâtre de rue avec le Royal de Luxe.
1: Royal
2: donc
1: de Luxe.
2: Moi, j'aime bien le spectacle vivant, même si je trouve que la radio en direct, c'est du spectacle vivant. Hein.
1: Ouais.
2: Le Mermet en quotidien, qui fait de la radio sans filet, tout en direct, enfin en direct avec des reportages, mais animation en direct, etc. C'est du spectacle vivant. Et lui-même se revendiquait de la radio foraine, quoi, de faire de la radio foraine. Et son slogan qu'on entendait à chaque fin d'émission, une émission modeste et géniale, réalisée par, etc. Modeste et géniale, c'est un terme qu'il avait emprunté à Pierrot Bidon. Donc du Cirque Arcaos, voilà, qui a été très camarade avec les copains de Transexpress, quoi. Voilà, c'est cette même génération de flibustiers, en tout cas de pirates du théâtre, quoi.
1: Ouais, parce que t'as dû vivre des choses aussi. Je me rappelle du Royal de Luxe. T'as dû vivre des choses aussi quand même assez fantastiques. Enfin, dans le sens où. Waouh, un truc de liberté aussi.
2: Oui, bah, le Royal de Luxe, c'était du théâtre populaire. Et nous, on était assez en phase avec le Royal de Luxe. On a monté la Mano Negra, quoi. Donc, on s'est rencontrés sur le cargo qui a traversé les océans en 1992, hein, pour célébrer le génocide des Indiens. Mais nous, on est allés pour commémorer, hein, pas pour célébrer justement ce génocide. Et on s'est rencontrés, et on a fait plein de choses ensemble. Et après, moi, j'ai décidé de bosser avec le Royal parce qu'il y avait cet esprit-là de bidouille, d'improvisation, d'un art populaire, quoi.
1: Et donc, en revenant à actuellement, tu as ton spectacle pour l'instant qui tourne avec Cécile de Noise Antifa. Donc, on ne va pas expliquer ce que c'est. Il faut que les gens se renseignent.
2: On va bientôt revenir, l'écouter.
1: Et le voir. Parce qu'il est passé une fois à l'Hydre il n'y a pas longtemps et je n'ai pas pu y aller. Donc, il y a quand même quelque chose de, dans ce spectacle. En tout cas, dans ce que j'en ai su, il y a quand même quelque chose d'hyper engagé, la Noise Antifa. Et il y a du bidouillage radiophonique dedans
2: Si, tu peux dire ce qu'on peut dire. C'est vraiment, on appelle ça de la radiosonique, quoi. C'est une performance radiosonique.
1: Okay.
2: Donc il y a du son, il y a de la musique, il y a de la noise qui est jouée par Cécile Gersaillon.
1: Ouais.
2: Et moi j'amène, on est chacun dans notre domaine, moi j'amène la radio avec des archives, avec du texte. Et je reprends quand même un petit peu quelques vieilles habitudes, enfin quelques vieux amours.
1: Ouais.
2: Donc trompette, percussion. Moi, j'étais batteur de Los Carayos quand même.
1: Ah oui, quand même.
2: Avant d'être trompettiste de la mano.
1: D'accord.
2: Donc voilà, je fais aussi de la percussion, de la mâchoire d'âne, de la trompette, okay, etc. Donc on s'amuse avec tous nos savoirs, quoi.
1: Ouais.
2: Voilà.
1: Bah, c'est visuel aussi, donc il y a de l'instrument, quoi.
2: Bah, c'est de l'art vivant, quoi.
1: L'art vivant, mais faut découvrir. C'est quand même difficile à...
2: Non, mais c'est comme une radio en public. C'est entre le concert et l'émission de radio en public, quoi. Non, c'est pas non plus révolutionnaire. Enfin, quand la forme, ça reste assez classique. Hein. On connaît les émissions en public. C'est entre le concert et l'émission de radio en public, quoi. Voilà.
1: Ouais. D'accord. Et tu as d'autres projets sinon
2: d'autres choses. Je joue dans une pièce aussi qui s'appelle Radio Lapin. Tant que les lapins n'auront pas leur radio, l'histoire sera racontée par les chasseurs. Voilà. Donc ça en tourne un petit peu. C'est un spectacle plus de théâtre en salle, avec scénographie, lumière, son, etc. Et ça on joue, on l'a mis en scène à Lyon avec deux jeunes réalisateurs, metteurs en scène, qui sont de la compagnie Courir à la catastrophe. Donc, ils m'ont invité à travailler avec eux. Donc, on va le tourner pas mal cet automne et cet hiver. Et après, avec Cécile Gersaillon, on fait aussi un autre spectacle qui s'appelle « Au départ, il y a Guernica ». Et on raconte un peu l'histoire de la montée du fascisme depuis la guerre d'Espagne, quoi.
1: Ok, ouais.
2: Donc,
1: ouais.
2: On part du bombardement de Guernica et de l'histoire de ma mère qui a vu les avions bombardés arriver sur Guernica pour le bombardement. Et on raconte un peu cette histoire, donc, qui est quand même la première coalition des extrêmes droites européennes, quoi, en 1937.
1: Il faut dire que tu
2: as
1: des antécédents familiaux qui ont dû
2: J'ai baigné un peu là-dedans, je trouve que c'est important de raconter à nouveau cette histoire-là pour faire en sorte que ça ne recommence pas, quoi.
1: Et là, ça devient un peu urgent.
2: Oui, ça devient une réalité, quoi.
1: Ça devient une réalité.
2: Moi, quand ma mère me disait il y a 10 ans, quand je l'enregistrais, j'espère que ça ne recommencera pas, je lui disais, mais non, écoute, ça ne peut pas recommencer. Mais si, là, il faut quand même le craindre et se battre pour que ça n'arrive pas, quoi, à nouveau, quoi. Enfin, un fascisme qui sera différent, néo-fascisme, mais qu'on voit aux États-Unis, qu'on voit arriver un peu partout en Europe, et puis qui pointe en France aussi, avec un déni démocratique, avec ce qui s'est passé après la dissolution, etc. Et avec la montée de Bardella, etc. Bon, on voit ce qui est en embuscade, quoi.
1: Oui, et puis surtout, c'est ce que tu nous disais tout à l'heure, c'est que ça s'installe avant l'arrivée au pouvoir, ça s'installe dans les esprits par des petit à petit
2: par la bataille culturelle que mène Pierre-Édouard Sterrin, que mène Philippe de Villiers avec le Puy du Fou. C'est tout ça, quoi. Installer dans les consciences une possibilité de l'extrême droite qui est fascisante, quoi. Ouais, bien sûr. Et c'est ça qu'il faut combattre, quoi. Enfin, c'est ça qu'il faut dénoncer et le combattre, bien évidemment.
1: Oui.
2: Et expliquer que c'est pas ça, que la solution, elle n'est pas là, quoi. Les problèmes, ils existent. Bon, on est dans un monde en guerre aujourd'hui. Effectivement, les problèmes, ils sont au-delà de nos frontières. Mais la solution, c'est pas le fascisme, quoi. C'est pas Trump, au contraire. Et ce sera pas Bardella en France, quoi.
1: Non. Et puis en tout cas, bon bah écoute, je te remercie, on pourrait parler des heures comme ça. Je t'ai laissé profiter de la soirée.
2: Et puis il y a un concert qui va démarrer à la Poule à Facettes, ouais. C'est cool d'être là ce soir. Cool. Un bel espace, un bel endroit.
1: Ouais, c'est cool. Je te remercie. Et puis pour les auditeurs, n'oubliez pas, pour peu de temps, contrevent.
2: Contrevent le samedi et le dimanche, ouais. Voilà. Après les infos de 13h ou 19h selon le jour. Et avec ma carnara Charlotte Perry, quoi.
1: Ouais. Eh bien, merci Antoine.
2: Merci à toi et vive la radio.
1: Vive la radio.
2: Libre, indépendante et locale.
1: Merci.

0: parler le fracas.
1: On est de retour.
2: Il faut rappeler constamment au chef qu'il est beaucoup moins chef qu'il ne le croit et que le dernier mot appartient au peuple.
1: Oui, excusez-moi d'avoir coupé la fin parce que c'était aussi très important dans ce titre du peuple de l'herbe, parler le fracas. Bien, eh bien, on est toujours dans Libertaria sur le 94.2 de Radio Saint-Fé et on continue l'émission après cet échange bien sympa avec Antoine Chao. Donc, suivez un petit peu hein, ses spectacles et tout ça parce qu'il va continuer à être bien sûr actif. Ça, je n'en doute pas. Donc là, je voulais juste dire un petit mot parce qu'en fait, au départ, dans cette émission, on avait prévu d'avoir des invités et on voulait parler de Paul et Siméo qui ont manifesté pacifiquement le 10 septembre, jour de manifestation et de blocage à Valence. Et qui se sont fait interpeller assez violemment à Valence. Et du coup, on voulait en parler avec des invités qui le soutiennent, hein, des camarades, des compagnons et des copains, parce que ce sont des jeunes, et qui le soutiennent activement, parce que c'est... Voilà, je vais vous lire un petit peu ce qu'ils m'ont envoyé. Et simplement pour vous dire qu'ils ne sont pas là ce soir, parce qu'en fait... Paul et Siméo et leur avocat ont une audience demain. Ils sont actuellement incarcérés, il faut le savoir. Ils ont une audience demain avec leur avocat. Et pour l'instant, ils veulent attendre parce qu'ils espèrent qu'ils puissent sortir rapidement. Alors, je vous lis ce qu'ils m'ont envoyé. L'altercation qui s'est déroulée aux alentours de 16 heures après l'usage de matériel anti-émeute sur un cortège majoritairement composé de lycéens et en fuyant les gaz lacrymogènes. Leurs amis se sont retrouvés esselés sur le parking de Auchan de Valence Sud. Et à ce moment-là, la BAC les ont plaqués au sol et roués de coups. Suite à quoi, ils ont été placés en garde à vue jusqu'au vendredi 12 septembre. Et ils ont été jugés en comparution immédiate avec de multiples charges lourdes qui sont retenues contre eux. Et suite au report d'audience par l'avocat, la justice a injustement, d'après leur soutien, décidé de les mettre en détention provisoire jusqu'au 10 octobre. Et cette décision a été justifiée par des immondes, je lis leur communiqué, par des immondes jugements de valeur sur leur mode de vie alternatif et leurs activités. Cela n'a rien à faire dans un tribunal et ça c'est l'avocat qui l'a rappelé. Siméo et Paul ont 24 et 25 ans. Paul est chef de cuisine, il possède sa propre entreprise. Il expose un stand de nourriture sur des festivals partout en France. Siméo se passionne de l'agriculture, il fait du woofing afin d'acquérir l'expérience pour lancer une ferme, c'est son projet. Ils ont tous deux des attaches à Valence, famille, amis, proches, compagnes, des attestations d'hébergement, des autorisations de port de bracelet électronique par l'habitant et aucun antécédent criminel dans leur casier judiciaire. Et le tribunal n'a rien voulu entendre. Donc, en fait, apparemment, il y a eu beaucoup de questions.

0: espère que la justice va jouer son rôle et reconnaître l'aberration de ce fait. Donc je voulais simplement dire qu'on est solidaires, parce que je pense que deux jeunes de 24 et 25 ans, l'avocat conteste tous les faits qui leur sont reprochés, mais déjà les mettre en taule directement et qu'ils ne ressortent pas comme ça, voilà. Parfois la justice, elle décide de mettre en taule des gens sur des preuves, et on en parlait en début d'émission, hein, des gens parfois très haut placés, mais en plus, pour certains, ils leur laissent le temps de préparer leur incarcération. Il y en a d'autres, ils y vont direct, et on voit après. Bon, c'est une autre histoire. On soutient Paul et Siméo. Vous pouvez aller chercher sur Internet. Il y a des caisses de soutien par rapport aux frais d'avocat, bien sûr. La famille a fait une caisse de soutien. Enfin, voilà. Et les jeunes autour d'eux, ils sont nombreux, leurs copains, et ça se mobilise. Donc, on vous tiendra au courant. Et on espère une issue favorable à cette histoire. On continue l'émission, Jay, t'es d'accord ? Ok. Ah oui, je t'ai pas entendu, excuse-moi. Je ne sais pas si on entendra la voix de Jay ce soir. C'est une première émission. Il est encore un peu timide. Allez, on va continuer avec Dubamix.
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0: On espère que vous êtes bien calé sur votre canapé ou dans votre caisse en écoutant Libertaria et que ce nouvel horaire de 19h vous convient. Donc, on continue l'émission sur Radio Saint-Ferréol après le titre Solidaridad de Dobamix. On est solidaire avec Paul et Siméo. On espère qu'ils vont sortir très vite. Et on continue l'émission, et cette fois, ça va être avec la chronique de Aurore, qui n'est pas dans les studios, mais qui nous a fait le plaisir de nous parler de la Gen Z. La Gen Z, c'est apparemment des personnes nées en 1995 et 2012, et la Gen Z, en ce moment, eh bien, apparemment, elle se révolte. C'est une bonne chose. On va écouter Aurore qui va nous en parler.
1: Alors aujourd'hui, je voulais vous parler d'un vent de révolte qui souffle sur la planète et ce sont les jeunes qui sont à la barre du navire, et plus précisément ce qu'on appelle la génération Z ou Gen Z. Cette génération née au début des années 2000 et qui a entre 15 et 30 ans aujourd'hui se rassemble derrière un symbole, le drapeau de pirate du manga One Piece. Si vous n'avez jamais entendu parler de One Piece, c'est le manga qui cartonne depuis 30 ans et dont le premier tome a été publié en France en 2000. Aujourd'hui, on en est à 112 tomes et c'est pas fini. Son auteur s'appelle Eiichiro Oda et c'est le manga le plus vendu au monde, rien que ça. Alors de quoi ça parle One Piece? C'est l'histoire de l'équipage des chapeaux de paille, ou Mugiwara en japonais, et de leur capitaine, Monkey D. Luffy, qui a le corps élastique car il a mangé le fruit du Gum Gum quand il était enfant, et qui parcourt les mers à la recherche d'un trésor, le One Piece. Mais Luffy n'est pas un pirate avide d'argent, mais de liberté. Au cours de ses périples sur les mers, il rencontre des peuples chassés de leurs terres par des tyrans soutenus par le gouvernement mondial, un gouvernement militaire corrompu, injuste et violent, qui accapare les ressources naturelles, pille, pollue et affame. Avec l'aide de l'armée révolutionnaire qui mène une guérilla contre le gouvernement mondial, Luffy s'attaque aux despotes pour rendre au peuple leur liberté. Et c'est ça la vraie mission des chapeaux de paille. Et certains ne s'y sont pas trompés en y voyant le symbole de la lutte pour la justice sociale et écologique. C'est notamment le cas de Fatima Wasak, qui dit s'en être inspirée pour écrire son essai « Pour une écologie pirate » paru en 2023. Et depuis cet été, les drapeaux de One Piece fleurissent un peu partout dans le monde. Ça a commencé en Indonésie où en mars, des manifestations ont éclaté contre l'injustice fiscale, l'enrichissement des élites et les brutalités policières. Fin août, ces manifestations ont été durement réprimées et ont conduit à plusieurs milliers d'arrestations. Et depuis cet été, le drapeau de One Piece est carrément interdit dans l'archipel, mais la colère gronde toujours. Puis au Népal, le 12 septembre, après 4 jours de manifestations organisées par la Gen Z qui ont conduit là encore à une répression brutale, le gouvernement en place est tombé et Sushila Karki a été élue sur le réseau social Discord pour organiser la transition. La jeunesse a trois revendications principales: la fin de la corruption, une bonne gouvernance et l'égalité économique. Le 25 septembre, à Madagascar, un mouvement de protestation contre les coupures d'eau et d'électricité et pour le respect des libertés fondamentales a émergé, là encore de la génération Z, et là encore on a pu y voir la bannière du chapeau de paille. Le gouvernement a été démis de ses fonctions ce lundi 29 septembre, mais la répression a fait 22 morts et on ne sait pas quelle sera l'issue du mouvement. Et depuis ce week-end, c'est au Maroc que ça se passe. Dans les rues comme sur les réseaux, la jeunesse se mobilise derrière le collectif Gen Z 212 pour revendiquer trois droits fondamentaux: une éducation de qualité, un système de santé digne et des opportunités d'emploi. On ne veut pas de la Coupe du Monde, on veut des hôpitaux, clament les manifestants. Et depuis cet été, les marches se multiplient dans les villages ruraux marocains pour réclamer l'accès aux services essentiels, eau, éducation, santé, dans un contexte où la succession de sécheresses menace les moyens de subsistance des plus pauvres. Enfin, rappelons que depuis plus d'un an, les jeunes Serbes manifestent contre la corruption de leur gouvernement et sont réprimés de plus en plus durement. Point commun entre tous ces mouvements, le ras-le-bol de l'accaparement des richesses par une élite, du népotisme, de la violence policière et du manque de perspectives d'avenir. Alors bien sûr, la pauvreté au Népal ou au Maroc, ce n'est pas la pauvreté en France. Et il est bien trop tôt pour crier victoire quant à l'issue de ces mouvements sociaux. Néanmoins, partout, le constat est le même. Les plus pauvres sont de plus en plus pauvres et les plus riches de plus en plus riches. En France, un tiers des étudiants déclarent sauter des repas par manque d'argent, tandis que les jeunes qui travaillent sont le public le plus précaire en matière de logement. Quant à la crise environnementale, elle pèse démesurément sur l'avenir des jeunes. Alors si ça vous donne des idées, l'équipage des chapeaux de paille vous attend, car comme dirait Luffy, Mirai o Kairu Noa, Itsudate Jibunda. Celui qui peut changer le futur, c'est toi.

0: Waouh, merci Aurore pour cette belle chronique sur la Gen Z qui se révolte un petit peu partout dans le monde avec raison. Et merci au réparateur pour cette chanson. Super, merci. Voilà, on continue et on termine l'émission, bien sûr, avec l'agenda. Ah, il y en a des choses à faire si vous voulez vous bouger ce mois d'octobre. Bah déjà, ça commence demain avec, vous n'êtes pas sans savoir que demain, c'est un nouveau mouvement de grève nationale hein, qui va toucher la France et qui va essayer de mettre la pression comme il est bon de le faire. Donc grève bah demain à Valence à partir de 10h, il y a Village des Luttes et puis manifestation à 14h. Il y a un rassemblement aussi à Cray demain, bah déjà comme tous les jeudis à partir des 18h sur le pont Mistral de Cray en soutien à la Palestine. Et il y a aussi par la suite, 18h30, 19h, un rassemblement au square en face de la gare pour faire le bilan de la journée de grève, pour la journée de lutte et voir pour la suite, pour organiser des choses. Voilà, je passe très vite. Alors, je vais passer entre mouvements sociaux, entre fêtes. Enfin, voilà, c'est parce que ça fait partie de la même chose, on va dire. Donc, eh bien, ça sera après-demain cette fois. C'est vendredi, donc la fête du mimi-marché à Piégros-la-Clastre. Avec toutes les années, on vous en a déjà parlé, le mimi-marché qui a lieu tous les vendredis à Piégros. Bah, toutes les années, ils font une fête d'automne qui s'avère très sympa. Donc il y a un marché de producteurs, bien sûr, de producteurs locaux, ouvert à tous. C'est à partir de 18h. Et donc il y aura une chorale d'élèves de Revezelon et ça sera pour les soutenir dans leur projet de voyage. Parce que vous savez, vous connaissez maintenant les budgets de l'éducation nationale. Donc maintenant, bah, il faut payer pour que ces enfants puissent profiter de sorties pédagogiques, que ce soit là, c'est à Marseille, mais il y a aussi un autre projet de voyage en Italie. Et donc permettre à tous les élèves de participer, parce que tous les parents ne peuvent pas débourser tous les frais inhérents, eh bien voilà, il y a des petits événements qui sont organisés comme ça. Donc le Mimi Marché a offert aux élèves de la chorale de Revezelon de venir chanter. Ça se passe sur la place centrale de Piégros-la-Clastre et c'est demain soir, donc à partir de 18h, marché et puis ensuite chorale, musique tranquille. Il y aura à manger et à boire, donc venez. Je vous dis juste que en même temps, vous pouvez faire les deux. Hein, si vous êtes fan de rock, et vous savez peut-être qu'il y a Power Solo, le groupe de rock Power Solo, qui va passer à Gigor aussi vendredi soir. Mais c'est possible de passer au mimi-marché, à la fête du mimi-marché avant, et après de monter, s'estourbir les oreilles et remuer son corps à Gigor et Lezeron, à Gigor électrique. Hein. Voilà, donc je continue et ça c'est encore le lendemain, donc samedi 4 octobre, à Piégros-la-Clastre et cette fois à la Poule à Facettes dont on a déjà parlé. Eh bien c'est le salon des vignerons qui vous attend pour sa troisième édition, un rendez-vous qui éveille les papilles. Donc ça c'est de 11h à 19h, ouverture des portes à 11h. Et c'est plein, il y aura 22 vignerons qui présenteront leurs produits et que vous pourrez bien sûr déguster et acheter si la dégustation vous éveille les papilles. Il y aura une conférence gesticulée à 14h30. Il y aura une tombola qui va être tirée en fin d'après-midi à 17h30. De 18h à 20h, un apéro mix avec les Louves du Groove, un collectif de montagne qui envoie du son. Et puis à 20h, un concert de Parcours Santé, qui est un trio popcore punk qui nous embarque sur la piste. Parcours Santé, on en parlait tout à l'heure avec Antoine Chao, la chanteuse, et ben c'est Cécile Jarsaillon, ex-chanteuse des Suprêmes d'Inde. Voilà. Et ben, vous pouvez même aller écouter sur Internet avant, je trouve ça très
1: très très.
0: Même il y a au soir, c'est autre chose, donc vous pourrez aussi choisir ou faire les deux comme vous voulez. Si vous avez vraiment la pêche, après avoir dégusté du vin, vous pouvez aussi, modérément bien sûr, vous pourrez aussi aller à la Baume Cornillane. La Baume Cornillane, vous savez peut-être ou vous ne savez pas que le restaurant La Pangée a fermé il y a un ou deux ans et a été repris. Et depuis l'année dernière, c'est un resto, un lieu associatif et culturel avec un resto qui a ouvert, mais associativement. Et ils font des concerts régulièrement. Et là, ça sera le festival de l'Œil du Tigre. Donc samedi, toute la journée, à la Baume Cornillane, à la Pangée, quoi, le centre du monde. Il va vraiment falloir que j'aille y traîner mes guêtres, parce que j'avoue que je n'ai pas encore été au centre du monde. Mais on n'en est pas loin, on n'en est pas loin. La Baume Cornillane, la Pangée, festival l'Œil du Tigre, samedi, toute la journée et le soir, bien sûr. Voilà, on passe à la semaine suivante. Avec les 80 ans de la Sécu, la CGT fête les 80 ans de la Sécu, ça sera à Savas, en Ardèche, au domaine des Roches, c'est samedi 11 octobre. Alors je vous passe sur le fait de pourquoi fêter les 80 ans de la Sécurité sociale, je pense que si vous écoutez Libertaria, vous êtes un petit peu au fait du rôle vital de la Sécurité sociale dans le fait de garantir l'accès aux soins, aux allocations familiales, aux retraites, à la protection contre les accidents du travail, à l'autonomie et sans distinction de richesse, participer selon ses moyens, recevoir selon ses besoins. Moi, je trouve que c'est bien résumé. Donc, 80 ans de la Sécu, ça se fête. Et ça sera le samedi 11 octobre au domaine des Roches à Savas. En même temps, ça sera les 130 ans de la CGT aussi. Donc, ça se fête aussi. Hein. Donc, il y a de quoi fêter. Et puis, pour savoir, c'est toute la journée. Il y a des animations toute la journée. Et le soir, il y aura Greg, DJ CGT bien connu, puisque c'est le DJ de la fête de l'UMA à Paris. Donc, rendez-vous compte. Voilà, ça sera pour le samedi 11 octobre. Qu'est-ce que j'ai après ? Ah oui, j'ai un spectacle,

0: Ça, c'est une dernière minute, donc le temps que je retrouve l'info, eh bien, c'est un spectacle à Cré Actif, donc à Cré, bien sûr. Et c'est mardi 14 octobre à 19h30 à Cré Actif. C'est un spectacle à partir de 15 ans. Et c'est un spectacle qui s'appelle C'est un peu compliqué d'être l'origine du monde. Donc voilà, c'est, on va dire, c'est l'histoire d'une femme. Même si toutes les histoires de femmes sont singulières, il y a quelque chose d'universel dans nos histoires. Chaque accouchement est unique et en même temps, celles qui sont passées par là ont tout un point commun, celui d'avoir donné la vie. Alors, elle est là, cette jeune femme, enfin ces deux jeunes femmes comédiennes, qui racontent la merveilleuse et chaotique aventure qu'est la maternité. Elle dresse des portraits des angoisses, des colères, des contradictions de la femme qui cherche un sens et sa place. Dans une succession de tableaux crus, une multitude de personnages du corps médical en passant par l'entourage ou l'employeur, à la fois acerbes, drôles et exagérément vrais, se relayent pour accompagner la jeune femme dans cette aventure. Donc, mardi 14 octobre, 19h30. À Cré Actif, qu'on se le dise. Et puis, pour finir cet agenda, eh bien, le 18 octobre, ça sera la fête de la récup. Et ça, c'est l'or d'ébène et la chignole. Donc, ça aussi, c'est toute l'après-midi. Voilà. Toute l'après-midi, la fête de la récup, de la réparation et du recyclage. Samedi 18 octobre 2025, à l'or d'ébène et à la chignole, avec des stands d'infos, des ateliers, des jeux, réparation de vélos, buvettes, cantines. Il y aura des spectacles et des concerts, voilà, l'après-midi et le soir. Donc, n'hésitez pas. Ça, c'est local et c'est à Cré. Bon, eh ben, c'est déjà pas mal pour le mois d'octobre. Je vous laisse vous divertir et résister. En parlant de résister, je voulais juste signaler que peut-être que vous aviez lu à l'époque, en 2010, le fameux bouquin, le petit, tout petit bouquin de Stéphane Hessel, qui est décédé depuis, de Indignez-vous. Eh bien, simplement pour signaler qu'il a été réédité dernièrement, là, et avec une préface de Salomé Sacquet, qui, elle, a fait aussi un petit opus qui s'appelle Résister, principalement journaliste, hein, Salomé Sacquet, qui est principalement axé sur l'extrême droite. Donc, n'hésitez pas à bouquiner aussi entre deux sorties. Voilà, je voulais aussi vous parler du bouquin Les hommes et le féminisme, mais je pense que je vous en parlerai le mois prochain, parce que je pense qu'on va peut-être et sûrement parler le mois prochain de féminisme et de violences faites aux femmes. C'est dans les cartons. Vous voyez, on a des projets, on a fait une bonne rentrée. Ça va, Jay? On va pouvoir laisser les auditeurs démarrer la saison, quoi.
1: Oui.
0: Oui. Eh bien, je vous dis à bientôt. Je vous dis au 5 novembre, qui sera le premier mercredi du mois de novembre, comme d'habitude, dans Libertaria. Ce sera maintenant à 19h, comme à l'accoutumée. Et retransmission le samedi suivant à 13h. Bon mois d'octobre. Éclatez-vous, restez conscients et résistez.

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